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On écoutait Quand les banlieusards sortent de Cazé. Allez, bonjour à toutes et à tous, chers auditeurs. Vous êtes bien sur les ondes de Radio Escapade. Il est 15h30 et à défaut de subir la pluie, il est l'heure de faire valser nos idées. Alors on perd pas plus de temps et on y va tout de suite.

0: Belle, c'est vos idées, l'émission qui secoue les ménages sans se prendre la tête. Et on commence de suite avec nous-mêmes.
1: Bonjour tout le monde.
0: Bonjour.
1: Alors aujourd'hui, on va parler d'addiction et évidemment de pistes de solutions dans notre série. Quelles associations sont cool dans la région? Quelles associations peuvent vous aider? Alors pour commencer, en France, sachez que la drogue illégale la plus consommée est le
0: cannabis.
1: On s'en doutait un peu, avec 900 000 usagers quotidiens. Alors ensuite, la cocaïne. Alors il y a plus d'un million de Français qui en consomment, alors pas quotidiennement, au moins une fois par an. Et sachez qu'à l'exception de l'héroïne, tous les indicateurs témoignent d'une augmentation de l'offre de drogues illicites. Pourquoi? Parce qu'il y a une forte croissance des niveaux de production à l'échelle mondiale. Tout se mondialise.
0: Oui, et puis parce que le prix baisse aussi.
1: Aussi. Donc, c'est aussi des produits beaucoup plus concentrés en produits actifs et bien plus diversifiés. Depuis 2008, 450 nouveaux produits de synthèse ont été répertoriés en France. Mais ce sont surtout les drogues légales qui sont le plus consommées en France, qui sont...
0: Le tabac, l'alcool, hein.
1: Ouais, c'est ça. Alors, la consommation quotidienne d'alcool et de tabac diminue quand même en France, notamment chez les jeunes. Je pense qu'ils préfèrent les drogues de synthèse, malheureusement.
0: Oui, c'est plus facile peut-être.
1: Mais le coût social de la consommation de ces deux substances est responsable quand même de plus de 115 000 décès par an. En 2023, 246 000 hospitalisations étaient motivées par un diagnostic lié à l'alcool. Alors le coût social du tabac, c'est 156 milliards d'euros et celui de l'alcool, 102 milliards d'euros. Alors pour le tabac, il y a le Royaume-Uni qui a trouvé une solution radicale, hein. Ils veulent faire la première génération sans tabac, c'est-à-dire que toutes les personnes nées après 2008, donc en 2009, ne pourront jamais fumer de leur vie puisqu'on ne pourra plus jamais leur vendre du tabac. Alors il n'y a pas que le tabac, hein, c'est tout ce qui se fume. Parce qu'on interdit les produits à fumer à base de plantes et le papier à cigarettes. Voilà. Et pour nous ici, qu'est-ce qu'on peut faire si on est confronté à un problème d'addiction qui nous concerne, nous, personnellement, ou un membre de notre entourage? Eh bien, on peut se tourner vers un CSAPA, c'est-à-dire un centre de soins d'accompagnement et de prévention en addictologie. Il y en a dans tous les départements en France. Et ici, c'est la DRAI qui s'occupe de ça. Alors, leur mission est pluridisciplinaire. On a de l'écoute. Le conseil, c'est anonyme et gratuit. Hein. Je voudrais rappeler ça.
0: Confidentiel, gratuit,
1: ouais.
0: Et personnalisé.
1: C'est ça, c'est pluridisciplinaire. Donc, il y a des médecins, des infirmières, des psychologues pour assurer le suivi médical. Mais il y a aussi des accompagnateurs sociaux. Alors, la DRAI est présente au Vigan, à Ganges et à Saint-Hippolyte et peut-être ailleurs aussi.
0: Oui, à Quissac, la salle aussi. Sur rendez-vous.
1: Alors, un seul numéro pour les joindre. Enfin, moi, j'ai un seul numéro, mais je crois que tu en as d'autres. Alors, on va déjà donner le 04 67 81 27 20.
0: Voilà, et moi, j'ai le 04 48 18 84 46 à Ganges.
1: Alors.
0: Voilà, sinon, il y a le csapa.drai@interaide.fr.
1: Voilà.

0: C'était Rennes et Eden Nash, Ocean. Et maintenant, Jean-Michel met à l'épreuve notre mémoire avec son quiz musical.
1: Salut les loulous, salut les louloutes, ainsi qu'à tout le monde, ça va ou quoi? Ouais. J'ai entendu,
0: ouais.
1: Alors, comme il n'y a pas assez de musique sur Radio Escapade, on va parler musique, alors faites valser vos idées. À vous de deviner de quel groupe ou de quel artiste je parle. Vous allez me dire, mais c'est un quiz. Oui, tu me dis bien, c'est un quiz. Alors, il est né le 30 mars 1948 à Longuyon. C'est un chanteur, acteur, publicitaire français. Il a écrit la plupart des textes de ses chansons, souvent sur des musiques de Claude Angel. Il est d'origine juive polonaise. Il pratique le scoutisme à l'époque, hein, quand il était minot. Il rencontre lors d'une colonie l'animateur Jackie. Oui, avec qui il devient ami. Il commence sa vie professionnelle en 1972 dans l'agence publicitaire de Walter Thompson, dont il est renvoyé l'année suivante pour mauvais esprit. En 1974, il crée avec Jacques Godilla l'agence de publicité Gatcase, spécialisée dans les spots radio, les bandes son pour la télévision. Il crée des tubes publicitaires célèbres comme Vittel, par exemple, pour Vittel. Buvez, éliminez. Infinitif. Voilà, pour Banga. Dans Banga, il y a des fruits et il y a de l'eau. Voilà, pour Belle Eau des Champs, qui est devenue, un autre fromage, un autre nom, Caprice des Dieux. Mais bon, Belle Eau des Champs, c'était tu baguenaudes dans les pâturages. Voilà, pour Choco BN, bien sûr, Choco BN, il est 4 heures à la bonne heure, on a du Choco BN. Pour Sopiquet et pour Danette, donc on se lève tous pour
0: Danette.
1: Eh oui. Donc de 1982 à 1985, alors à l'agence Grey, il assure la voix off et la musique de dessins animés publicitaires pour les chewing-gums Malabar. Donc quand il y en a marre, il y a Malabar.

0: Et oui, ben, c'était le Yuki, hein, si vous avez un chien, ou deux, ou trois, ou dix. Bon, ben voilà, Yuki 1, Yuki 2, Yuki 3, Yuki 10. Alors, vous avez deviné, c'est qui ?
1: Oui !
0: Oui !
1: Il y a des milliers d'hommes qui n'ont pas trouvé !
0: Si oui, ben attendez la suite de la chronique, ben sinon, ben, c'est pareil, hein. Voilà, ben maintenant, maintenant c'est à Yuki, c'est à Lydia, c'est à Lydia.
1: Merci Jean-Michel, je ne sais pas si je dois m'inquiéter de connaître cette chanson.
0: Subversive.
1: Alors, au début de l'émission, nous avons parlé d'addiction à des substances, mais il y a aussi des addictions sans substances, des addictions comportementales, alors qui sont également prises en charge par les centres de soins, hein, d'accompagnement et de prévention en addictologie. Donc oui, la DRAI s'occupe aussi des addictions comportementales. Alors on trouve quoi ? Ton avis, on trouve quoi ?
0: Les jeux à gratter, par exemple.
1: Ouais, les jeux en ligne aussi.
0: Le tiercé. Ouais. Les jeux en ligne, le poker.
1: Ouais.
0: Sachant qu'on peut tout à fait parier H24 en ligne, parce que c'est 24 heures sur 24.
1: C'est ça. Alors, quand ça devient donc hors de contrôle, hein, alors il y a une perte de lien social, on s'endette et... Il y a des personnes qui ont des emplois au départ et qui finissent par le perdre parce qu'ils sont accros à leur jeu.
0: Oui. D'ailleurs, voilà. Il y a certains sites qui relancent les perdants. Je sais que certains sites relançaient des perdants en leur donnant des crédits.
1: C'est ça.
0: En leur filant des crédits supplémentaires. Alors, ils sont à moins zéro, enfin moins. Et ils leur filent 50 balles ou 100 balles de crédits supplémentaires pour qu'ils s'endettent encore plus.
1: Pour qu'ils s'endettent. Alors, voilà. Ça peut finir en suicide aussi.
0: Ça finit mal. Généralement, ouais, ça finit très mal.
1: Donc, quand vous commencez à voir que vous passez votre temps à faire des jeux sur Internet, des jeux en ligne, et que vous n'avez plus de lien social, commencez à vous inquiéter. Déjà un peu avant, essayez. Voilà, donc allez voir la DRAI. Alors, il y a l'addiction à la nourriture. Alors, je trouve que c'est un peu mixte, parce que, plus que comportemental, enfin les deux. Parce que la nourriture, c'est une substance en quelque sorte, parce que c'est surtout du sucre et des graisses que les gens se mettent à manger ça de façon compulsive.
0: Je ne sais pas si on appelle ça la boulimie ou...
1: Non, ce n'est pas de la boulimie, justement, c'est encore autre chose. La manger compulsivement, la boulimie, tu vas te faire vomir ou... Tu vois, c'est une autre chose. Non, là c'est vraiment de manger compulsivement, parce que le sucre et les graisses entraînent une excitation du système de la récompense dans le cerveau. Et du coup, le cerveau ne joue plus son rôle de coupe-faim. C'est un peu comme quand, par exemple, moi j'aime beaucoup les chips au vinaigre, donc j'évite d'en avoir chez moi parce que je bouffe tout le paquet comme ça. Et c'est pas de la faim, c'est juste que je trouve ça trop bon. Voilà.
0: Mais c'est sucré, les chips au vinaigre, elles sont pas sucrées.
1: Non, mais il n'y a pas que le sucre, il y a des graisses, tu vois, puis ils mettent des trucs addictifs dedans. Et bon, il y a les bonbons, évidemment. Et le risque, ben, c'est l'obésité, en fait. Donc, c'est pareil, de manger des paquets de bonbons sans arrêt, tout le temps, de manière compulsive, ben, c'est une addiction, en fait.
0: Est-ce que l'anorexie, c'est une addiction aussi ?
1: Non, l'anorexie, c'est une maladie. Okay. Une maladie mentale. Là, non, c'est de la compulsion à manger. Après, on peut y associer peut-être d'autres pathologies, mais c'est vraiment pas de la boulimie, parce que la boulimie, c'est aussi une maladie mentale.
0: Se faire vomir, comme tu dis.
1: C'est ça. Là, c'est vraiment juste, on est accro au sucre, aux graisses, aux additifs qu'ils mettent à l'intérieur, qui vous rendent addict, c'est pour qu'on en bouffe. Puis après, si on a un peu de dépression, on sait que c'est un réconfort aussi de manger.
0: Oui, tout à fait.
1: Voilà, mais ça fait que s'aggraver, ça arrange rien, donc... Voilà. Et alors, pour finir, moi, celui-là, je l'ai trouvé incroyable, mais il est répertorié, hein, comme une addiction. La nomophobie. Alors, c'est la contraction de nomobile phonephobia, qui désigne la peur irrationnelle et anxiogène d'être séparé de son téléphone mobile. Alors, c'est reconnu vraiment comme une addiction comportementale, même par l'OMS. La nomophobie touche principalement les adolescents et jeunes adultes. Je regarde ça. notre ingénieur son. Les jeunes adultes avec une prévalence estimée à plus de 50% chez les 18-25 ans. Alors les symptômes de la nomophobie, comme ça tu vas savoir si tu es atteint ou pas.
0: De la transpiration.
1: Anxiété intense quand le téléphone portable n'est pas accessible. Stress permanent lié au niveau de batterie. Peur irrationnelle de manquer des informations importantes, sentiment de panique en l'absence de réseau, difficulté de se concentrer sur d'autres activités. Les signes physiques.
0: Non mais c'est vrai, quand on n'a pas de réseau, c'est chiant.
1: Oui, c'est vrai que c'est chiant. Alors, augmentation du rythme cardiaque, transpiration excessive, tremblement, difficulté respiratoire, nausée ou maux de ventre.
0: Ah, tu prends un Xanax, c'est bon.
1: Ah, attends, il y a l'addiction aux médicaments aussi.
0: Ah,
1: là,
0: oui,
1: c'est les drogues. Donc...
0: Oui, tout à fait. Ben, oui, la DRAI aussi
1: s'occupe de toutes les addictions,
0: oui,
1: en fait.
0: Oui, oui, voilà. Oui. L'addiction. Donc, ici, on a un petit dépliant. Donc, l'addiction aux amphétamines, au cannabis, à la cocaïne, à l'ecstasy, au GHB, à l'héroïne, à la kétamine, au LSD. Et j'en passe, quoi. Parce que, bon, sans compter toutes les drogues de synthèse dont tu as parlé précédemment.
1: Ouais, et ouais. Les médicaments, voilà. Alors, les études scientifiques suggèrent que ces addictions comportementales ressemblent fortement aux dépendances à l'alcool et aux drogues. Donc, c'est sérieux quand même. Mm-hmm. Tu vois. Donc, n'hésitez pas à vous faire aider si vous vous sentez concerné. Quant à moi, je vais essayer de me rappeler de rallumer mon téléphone après l'émission. Bah ouais, moi j'oublie tout le temps. Peut-être que j'ai la phobie de recevoir des appels.

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0: C'était Fontaine d'ici, Starbusters. 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
1: Alors, retour au quiz, les amis, avec Primitif, Poil au tableau, le Sampa, extrait du film Le Maître d'école. Je pense que Le Maître d'école, c'était avec Coluche. Ouais. Vendu à 500 000 exemplaires en single. Hein. La balade de l'obsédé, le mambo du décalco, femme à lunettes, bien sûr. Chippy, le Yuki qu'on vient d'entendre il n'y a pas longtemps là, voilà, ben sont des chansons, ben oui, sont des vraies chansons qui comptent, qui comptent parmi les plus connues, voilà. Il donne par ailleurs 250 représentations de son spectacle musical coécrit avec Eric Christie, La Goutte au Pépère, musique d'Étienne Perruchon, dont une représentation à l'Olympia. Qui a eu un succès fou à l'époque. Lorsqu'il cesse sa collaboration avec Claude Angel, son compositeur attitré, il travaille avec Michael Lapi pour un album aux ambiances rock et électro. En revanche, Selmar Angel, le frère de Claude, travaille à ses côtés comme ingénieur du son et musicien. Après son album live Comme à la maison en 2010, l'auteur-chanteur annonce en 2017 qu'il prépare un nouvel album studio ainsi qu'un ouvrage sur ses rubriques à la radio. Oui, parce qu'il faisait de la radio, j'ai oublié de vous le dire, comme nous là, actuellement. L'album Saperlipopette sort en juin 2018. Le 19 mars 2018, donc quelques mois auparavant, l'Union nationale des auteurs-compositeurs lui remet le Grand Prix en hommage pour sa carrière. Avec 10 albums studio, une bande originale de films, une bande originale de spectacles, 2 albums en concert, un spectacle pour enfants, une compile pour enfants. Et comme acteur, il a joué donc dans 6 films, en 80, Le Maître d'école, bien sûr, de Claude Berry. Il est le chanteur du mariage. Jusqu'en 2016, où dans Le Cabanon rose de Jean-Pierre Mocky, il est Ravel. Il a joué aussi dans 9 films de télévision, en 1987 dans Objectif nul, voilà, et jusqu'en 2021, Astrid et Raphaël. Et il a fait plusieurs publications, dont Astérix, Vive la Gaule en 1987, avec Gottlieb et Uderzo

0: Alors, ben, c'était le sympa. Hein? Donc, si vous voulez.
1: Riche d'argotener!
0: Donc, si vous voulez écouter une bonne partie de sa production musicale, ben, allez sur YouTube. Et ouais, ben, vous tapez.
1: Riche d'argotener!
0: Oui, riche d'argotener. Voilà. Hein, mais vous cliquez sur Skip surtout pour passer les pubs hein, qui parasitent le truc. Voilà.
1: Il en a fait plein des pubs.
0: Il en a fait plein de pubs, mais bon, si vous. Voilà, si vous tapez sur Skip, vous allez passer les pubs. Et puis vous allez retomber sur des pubs probablement.

0: Un cours d'histoire un peu triste, d'histoire contemporaine.
1: Oui, hein. Oui, complètement, on va être dans le mal.
0: Dans le mal.
1: Un peu, oui. Oui, oui.
0: On aurait dû mettre Gottener après.
1: Peut-être. Non, mais là, c'est pour la commémoration des 40 ans de...
0: De la catastrophe de Tchernobyl, qui est donc un accident nucléaire majeur survenu le 26 avril 1986 dans le réacteur numéro 4 de la centrale nucléaire Lénine de Tchernobyl. Alors, c'était situé à 3 km de la ville de Pripyat et à environ 130 km au nord de Kiev, qui à l'époque était encore soviétique. Et ouais, c'était pas encore ukrainien.
1: Non.
0: Décidément, ils ont pas de chance, hein, les Ukrainiens.
1: Non, ils ont pas de chance.
0: Alors, classée au niveau 7, c'est la plus grave catastrophe nucléaire jamais survenue à ce jour, devant l'accident nucléaire de Fukushima de 2011. Bien qu'il soit classé au même niveau, niveau 7. L'accident est provoqué au cours d'un test de sécurité. Je pense qu'ils ont mis un petit peu trop de temps à faire leur test de sécurité.
1: Ils ont, je crois, baissé la comment dire, l'intensité du réacteur pour ensuite l'augmenter, puis ensuite la baisser, puis ça a explosé, quoi. Voilà.
0: Donc voilà, une première explosion, pouf, sous la pression de la vapeur. Alors, couplée avec une autre explosion d'oxygène et d'hydrogène qui expulse à l'air libre des éléments radioactifs appelés radionucléides. Et enfin, une fusion au cœur du réacteur.
1: Voilà, le cœur du réacteur faisait environ 40 000 degrés. Pour vous donner un...
0: Ça me donne aucune idée, ça a l'air très très chaud.
1: C'est très très chaud.
0: Pendant la canicule à 40 degrés, comme on a chaud.
1: Le principe d'un réacteur, c'est simplement une source de chaleur qui fait chauffer de l'eau. L'eau se transforme en vapeur, on sait bien que la vapeur est sous pression, qui fait tourner une turbine.
0: En fait, une grosse cocotte minute.
1: Donc, qui fait tourner une turbine, la turbine tourne et donne de l'électricité. C'est Denis Papin, mais en mieux.
0: En mieux.
1: Là, non.
0: Sauf quand ça se passe mal.
1: Ouais, là, c'est passé vraiment mal, quoi.
0: Ouais, donc le cœur éventré se retrouve à l'air libre et d'énormes quantités de produits radioactifs sont rejetés dans l'atmosphère pendant plusieurs jours à travers l'Europe et le monde. À travers l'Europe, sauf la France. Hein.
1: Oui, sauf la France, éventuellement.
0: Officiellement.
1: Oui, officiellement.
0: On nous dit que le nuage, il s'est arrêté à la frontière. Il a vu la France, il a dit « Oh non, pas là
1: ouais, ». On avait des ventilateurs pour
0: pousser le nuage, je ne sais pas.
1: Oui.
0: Donc c'est à cette époque-là aussi qu'on a commencé vraiment à se dire « On s'en foutrait pas de notre gueule, là ?»
1: On dit les Russes, ont caché quand même le truc, mais bon... En France.
0: Mais c'était pas mieux, non.
1: En France, on a.
0: Dans les autres pays d'Europe, on a quand même dit ah bah oui, il y a un nuage radioactif.
1: Oui, tout à fait.
0: Et nous, le gouvernement et les journalistes qui sont pas plus affolés que ça, qui nous ont dit non, mais il est pas passé au-dessus de la France. Bon, évidemment, c'était faux.
1: Ouais, je pense que
0: et la Corse a bien pris.
1: Oui, ce sont les Suédois qui se sont aperçus que le taux de radiation était élevé chez eux. Parce que quand les ouvriers rentraient, parce qu'ils ont aussi des centrales atomiques au Suède, et quand les ouvriers rentraient dans la centrale, ils étaient testés. Et donc ils étaient testés avec un taux de radiation élevé qui venait de l'extérieur. Donc ils se sont aperçus que ça venait pas de leur centrale atomique, mais ça venait de l'extérieur. Et le vent étant venant de l'est, ils ont conclu qu'il y avait un problème à l'est.
0: Il se passe un truc.
1: Oui.
0: Alors, pour l'explosion, on a envoyé des pompiers qui connaissaient rien en nucléaire, visiblement. Bon,
1: oui,
0: ils sont décédés.
1: Oui, tout à fait. Il y a 70% qui sont décédés et les 30% qui restent sont malades.
0: Voilà. Donc, ensuite, on a envoyé des personnes, alors ça s'appelle 600 000 liquidateurs.
1: Oui, tout à fait, les liquidateurs.
0: qui ont été liquidées.
1: Qui y allaient, parce que comme l'explosion a dégagé énormément de débris, les liquidateurs étaient chargés de balancer les déchets qui restaient sur les toitures. Parce que bon, quand il y avait la toiture du réacteur, parce qu'il faut savoir là-bas qu'il y a 4 réacteurs, hein. Donc il n'y en avait pas qu'un, il y en avait 4. Donc le numéro 4, il a explosé, il en restait 3, et il y avait des débris sur le toit du réacteur numéro 3. Donc il fallait des débris hautement radioactifs. Donc il fallait dégager les débris. Ils ont utilisé des robots qui ont vite merdé avec la radioactivité. Les robots se sont même précipités dans le vide. Voilà. Et puis donc, il y a eu 600 000 liquidateurs qui ont été chargés de nettoyer le toit, ce qu'ils ont appelé des robots humains, en fait. Et donc, ils avaient une minute, à peu près, une minute et demie pour dégager des gravats, et puis après, rentrer. Ils étaient tous bien irradiés. Hein, parce qu'il faut savoir que ça dégage des rayons gamma et des rayons bêta qui normalement sont dégagés aussi par le soleil, mais on a la chance d'avoir sur Terre d'avoir une enveloppe qui nous évite d'avoir trop de gamma et trop de bêta. Mais là ils ont pris, hein. Voilà.
0: Alors au début du mois de mai, au tout départ on a fait une petite zone d'exclusion à un rayon de 10 km.
1: Oui.
0: C'était un peu léger. Donc après, ils se sont dit, on va l'augmenter à 30 km. Alors au total, on a évacué 135 000 personnes. Mais pendant les mois qui ont suivi, hein, ça n'a même pas été tout de suite. Ils sont pas partis tout de suite. Non. Ça s'est fait lentement, petit à petit.
1: Oui, tranquillou, quoi.
0: Enfin. Voilà. Et là, on s'est dit, on va peut-être construire un sarcophage pour éviter que
1: pour isoler.
0: Diffuser.
1: Oui, tout à fait.
0: Alors, on en a fait un au cours de l'année 1986. Donc,
1: en fin d'année 1986.
0: Sous le soviet suprême.
1: Oui, tout à fait.
0: Et pour isoler, donc limiter les rejets et tout. Ouais. Et en 2012, un deuxième sarcophage, alors là, sous l'Ukraine, débute la construction donc de ce l'arche de Tchernobyl.
1: Oui, en forme d'arche.
0: C'était pour protéger le premier sarcophage.
1: Oui, tout à fait, parce que le premier sarcophage avait des fuites. Ils se sont aperçus que c'était plus un acte, on va dire, politique qu'un acte vraiment physique. Parce que il y avait le premier sarcophage, il a vite ça a vite merdé, quoi.
0: Voilà. Alors ça s'est terminé le deuxième sarcophage, la construction en 2019, année, hein.
1: Donc l'arche de Tchernobyl, faut vous dire, pour vous donner un ordre de mesure, sa hauteur c'est de 108 mètres de haut, hein. Voilà, sa largeur 162 mètres. Et pour une envergure, une portée de 257 mètres. Et cette arche a été construite à côté du réacteur qui avait pété. Et ils l'ont amené sur des rails. Voilà, ils l'ont glissé sur des rails pour recouvrir le réacteur. Parce que, évidemment, vous vous en doutez qu'on ne pouvait pas travailler immédiatement dans l'endroit même. Voilà. Par contre, le premier, il a été fait, voilà. Bon, avec... énormément de maladies pour les...
0: C'est vraiment... c'était une catastrophe terrible. C'est aussi une catastrophe qui nous a permis de voir vraiment qu'on nous mentait énormément.
1: Oui, tout à fait.
0: Et voilà. Donc, en février 2025, parce que vraiment, ils n'ont pas de chance, les Ukrainiens, la structure métallique recouvrant le réacteur a donc été perforée par un drone russe. Et ouais, parce qu'ils sont en guerre maintenant.
1: Bah oui.
0: Donc les Russes, ils se sont dit quoi ? Bah tiens, si on allait péter le truc qu'ils ont fait pour protéger le premier sarcophage. Enfin bref. Donc, voilà.
1: Il faut savoir aussi que l'armée russe a fait des tranchées, là, à côté du réacteur. En remuant ce qu'on en parlait, les radionucléides qui sont restés sur la Terre, quoi, sur Terre.
0: Donc, alors, on estime le coût des réparations, là, pour les dégâts du drone, à 500 millions d'euros. Alors, aucune décision de réparation à ce jour n'a été réalisée, hein, à part quelques blabla politiques internationaux.
1: Oui.
0: Et il reste 190 tonnes de combustible à base d'oxyde d'uranium. Elle est vraiment gaie, cette rubrique.
1: Oui, les, ouais, non, mais voilà,
0: mais
1: il fallait en parler.
0: Mais en 40 ans, il n'y a rien qui s'est vraiment arrangé.
1: Non, non. Et quand on voit Trump...

0: Alors à l'époque, en 86, le gouvernement soviétique donc est accusé par la communauté internationale d'un manque de communication, oh petite dent, envers le reste du monde. Les autorités ne communiquent officiellement sur l'accident que plusieurs jours plus tard. Oui, il y a eu ça aussi, on n'a pas été prévenus.
1: Oui, tout à fait. Oui.
0: Et ils en minimisent la gravité, hein. Oh, c'est pas trop grave, ça a un petit peu pété.
1: Oui.
0: Alors, au sein même du gouvernement, alors ça m'a tué, la communication est défaillante. Mikhaïl Gorbatchev, le secrétaire général du comité central, n'a informé officiellement que le 27 avril et doit faire appel au KGB pour obtenir des informations fiables.
1: Oui, oui, oui. D'ailleurs, les informations fiables, c'était bon, ben voilà, les responsables, l'ingénieur, le directeur de la centrale. Ils ont pris, je crois, entre 12 et 10 ans de prison. Hein, ils ont été jugés. Bon, il faut savoir que c'était une défaillance en fait technique. Hein. Voilà, c'était une mauvaise conception du réacteur en fait. Voilà.
0: Alors l'événement a des conséquences sanitaires évidemment, sans en doute, hein, écologiques et économiques importantes. Plus de 200 000 personnes sont définitivement évacuées de la zone, ça aura mis longtemps quand même. L'accident aurait, alors officiellement, provoqué entre 43 et 4 000 morts. Alors ça c'est juste l'accident, c'est pas...
1: c'est pas les conséquences.
0: C'est pas les conséquences parce que en fait, il y a eu, déjà il y a eu les 600 000 liquidateurs, ils sont morts ou malades de toute façon. C'est énorme. Là, ça serait juste l'accident. Dans le moment de l'accident, qui aurait eu entre 43 et 4 000 morts officiellement. Il n'y a aucun chiffre.
1: Non.
0: De toute façon, on ne peut pas vraiment mesurer,
1: ça, ce sont les chiffres officiels, quoi. Mais bon, les chiffres officieux sont beaucoup plus importants.
0: C'est voilà. Ça.
1: Donc, une grande quantité de déchets radioactifs a été produite suite à l'accident, bien sûr. Une partie de ces déchets a été conservée sous le sarcophage. Et une autre a été stoquée en surface, ou enfouie dans de nombreux dépôts et tranchées. Au nombre à peu près de 1000, rien qu'en Ukraine. Où le volume des déchets a été évalué à environ 1 million de mètres cubes, avec une radioactivité très élevée. Ces déchets ont été répartis selon leur niveau d'activité. Donc à l'heure actuelle, seules les tranchées accueillent encore ces déchets. Donc comme bon nombre de ces tranchées ne sont pas étanches, les radionucléides on peut s'échapper vers les eaux souterraines, hein, bien sûr. Pour y remédier, les autorités ont élaboré des aménagements tels qu'un système de drainage des eaux, des barrières ou encore des puits de surveillance. Jeter un œil. En outre, les tranchées ont été construites afin d'accueillir de nouveaux déchets, notamment sur le site de Burakovka en 2019. Il en est de même sur le site de Vector, qui doit accueillir des déchets de la centrale de Tchernobyl, mais également d'autres centrales ukrainiennes. Voilà, avec l'aide de la France, de l'Allemagne et de l'Ukraine, une base de données a été créée de 1999 à mi-2000 pour décrire et localiser ces déchets et permettre leur suivi. Pour ces trois pays, on aurait localisé environ, hein, parce que ben, les dépôts ont été faits comme ça à l'arrache, 45% des dépôts.
0: Ça veut dire qu'il y a 55% qu'on ne sait pas où c'est, tous ces déchets. Super, on est drôlement rassurés. Et même les 45%, on n'est pas sûr.
1: Ben, on n'est pas très sûr.
0: Donc c'est carrément flippant. Et puis quand même, ça arrivait en 86, ça fait 40 ans.
1: Oui.
0: La localisation, c'était en 2000, donc ça fait 26 ans. C'était il y a 26 ans. Depuis, on fait quoi, en fait?
1: Eh bien, depuis... Ben,
0: depuis, il y a des déchets qui se baladent, on ne sait pas où.
1: Depuis 26 ans, comme on a dit tout à l'heure, en février 2025, ils ont perforé avec un drone russe le sarcophage. Sinon, il y a eu des surveillances, évidemment, du site, quoi. Il y a eu des surveillances du site. Mais bon, il faut savoir aussi que les trois réacteurs dont je parlais, les trois réacteurs qui restent, sont encore en activité, à côté. Voilà. C'est pas...
0: J'aimerais pas vivre dans le coin en vrai, entre la guerre.
1: À part les techniciens, il y a personne.
0: Oui,
1: à part les techniciens
0: pas vivre
1: pour faire
0: que...
1: tourner les centrales, il y a personne d'autre. Hein. Ah bon, si, maintenant il y a l'armée russe.
0: Oui.
1: Voilà. En attendant le prochain trou dans le dôme, dans l'arche de Tchernobyl.
0: Voilà. Et ouais. Non, les nuages ne s'arrêtent pas.

0: n'arrête pas à nos frontières. Donc oui, c'est inquiétant pour nous aussi.
1: Voilà, donc pour finir, en 10 jours, le taux représente 30 000 fois l'ensemble des rejets radioactifs atmosphériques émis en 86 par les installations nucléaires en exploitation dans le monde entier. On n'a pas fini de ne pas en entendre parler, au moins pour 20 000 ans.

0: l'invité radioactivité de Radioactivity de Kraftwerk, rassurez-vous, en France, toutes nos centrales sont sécurisées. On ne risque rien du tout.
1: Ouais, bon.

0: navire n'obéit pas au gouvernail, il devra bien obéir au récif. C'est un proverbe breton, ça va bien avec la pluie.
1: C'était Faites valser vos idées. Merci à Lydia et à moi-même. Un big bisou à tutti la familia. Merci à Issa pour la réalisation. À bientôt. Merci. Bisous. Merci. Portez-vous bien.
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0: propose alors comment c'est ta vie. Tu accepterais?
1: Ah oui.
0: Et tu recommencerais?
1: Je ferais rien du tout pour être sûr de ne pas faire du mal.

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Allez, on démarre avec un vernissage d'exposition pour cet agenda culturel. C'est l'exposition qui va se tenir dans le local de l'association de l'autre côté à Ganges. Une exposition qui se tient du vendredi 8 au dimanche 24 mai. Le vernissage a lieu ce jeudi 7 mai à 18h. C'est l'exposition Le Palimpseste révélé, qui réunit trois artistes autour d'une démarche hybride inédite. Elle propose une rencontre à part égale entre le duo d'artistes numériques Frédéric Durieux et Nathalie Hérin et l'artiste peintre Anne Bataille. L'œuvre finale appartient aux trois artistes et s'aborde en trois temps. De loin, on saisit l'œuvre dans son ensemble, le sujet qui se dessine et l'harmonie globale née de la rencontre entre l'image numérique et la peinture. De près, avec le regard entre dans le détail, on y découvre à la fois la matière déposée par la peinture et les fragments minutieux du montage numérique qui réapparaissent sous les couches de peinture. Et ensuite, troisième manière d'aborder l'œuvre, à travers l'écran en utilisant une application sur un smartphone avec la réalité augmentée qui dévoile la strate invisible. Le tableau prend vie, s'anime et les éléments photographiques se mettent en mouvement en musique. Cette exposition est donc visible au local de l'association de l'autre côté à Ganges. Le vernissage a lieu ce soir à partir de 18h. Les ateliers de l'autre côté, il y a les ateliers informatiques qui se tiennent tous les samedis de 14h à 16h. Il y a les ateliers de dessin modèle vivant, ce sont les lundis de 19h à 21h. Les ateliers art plastique pour enfants, c'est les mercredis. Et pour les adultes, c'est les lundis. Atelier à Ganges toujours, mais à la Bougeotte cette fois-ci, place Fabre d'Olivet. Avec les ateliers parents-enfants pour les enfants de 0 à 6 ans, c'est les samedis matins de 10h30 à 11h30. Et ce samedi 9 mai, ce sera de la danse avec Nina. Il y a également les ateliers écoute et éveil pour les futurs parents, nouveaux parents et les bébés de 0 à 2 ans. C'est les vendredis matins de 9h30 à 11h30 avec Manu qui est psychomotricienne. Et la Bougeotte annonce un atelier cuisine adulte avec la préparation et la dégustation d'un repas semi-gastro avec Alexiane. Ce sera de 18h à 22h le mercredi 13 mai. C'est sur réservation, je vous l'annonce un peu à l'avance, au 04 99 54 44 29. Voilà, et la participation à cet atelier est de minimum 10 euros. Un tour du côté de la petite base, place 4 Fages au Vigan, qui nous annonce pour ce lundi 11 mai à 17h un groupe d'auto-support entre personnes concernées par une maladie chronique et ou un handicap. Ils se retrouvent à nouveau pour parler des galères de santé. Il y a l'envie de faire un atelier d'écriture, mais peut-être qu'ils partiront sur une discussion selon les envies présentes. Ils se sont dit que ce serait bien, entre autres, de continuer de parler de la question de l'isolement quand on est malade, handicapé, et également de comment demander de l'aide et à qui, et pourquoi pas réfléchir à l'entraide entre personnes concernées. Bienvenue à tout le monde, même à ceux qui n'ont pas participé aux autres sessions. Tant qu'on est à la petite base, on y reste, puisque l'événement Forêt Queer va s'y arrêter. Je vous le détaille tout de suite. C'est un événement proposé par Koudoulou Cinéma avec pas mal de choses, notamment ce vendredi 8 mai à 19h, un rendez-vous devant le cinéma Le Palace du Vigan pour la présentation du programme Autour d'un verre. 20h au cinéma, donc, la projection de Mourir comme un homme de João Pedro Rodrigues, un film de 2009 où Tonia est une star des nuits de Lisbonne, vieillissante et malade. Elle doit faire face à l'arrivée d'artistes drag plus jeune qu'elle et à l'addiction à l'héroïne de son amant Rosario. Ça c'est pour la séance du vendredi 8 mai. Samedi 9 au cinéma Le Palace dès 18h, c'est la projection de Evented de Sharon Lockhart, un film de 2022 qui se déroule en Suède sur l'île de Gotland à la saison où s'observe la pluie d'étoiles filantes des Perséides. Un groupe de personnes explore une plage rocailleuse et sa rare végétation et en une douce quête de l'inconnu. Ce sera suivi par la projection du film Les Têtes de Mort d'Arcana de Charlotte Bayer-Brock, un film de 2018. Ce sont deux moyens-métrages ce soir-là.
Et la séance sera en présence de la réalisatrice et ça se poursuivra ensuite à 20h à la petite base du Vigan pour une discussion avec Clovis Maillet, auteur, autour de son livre Éco-transféminisme, coécrit avec Emma Biget. Voilà, ça c'est pour le programme du 9 mai. Et le 10 mai, au cinéma Le Palace du Vigan, toujours, à 15h, il y aura la projection du film Daria's Night Flowers de Mariam Tafakori. C'est un court-métrage. Et ça sera suivi d'un moyen-métrage, Sink or Swim, de Sue Friedrich, de 1990. Voilà, où, dans lequel une jeune fille décrit les événements qui ont façonné ses idées sur la paternité, les relations familiales, le travail et le plaisir. Ça se poursuivra à 16h30 avec une discussion autour de micro ouvert dans le hall du cinéma. Et il y aura une session de lecture ouverte à toutes et à tous. Donc venez partager vos textes, poésies, manifestes, rêves et fantasmes. Il y aura un goûter offert. Et ça se terminera ensuite à 18h avec une autre projection de Anoche conquistée Tebas de Gabriel Assorin. Voilà, film de 2025. Chaque séance est suivie d'une discussion avec le public. C'est 5€ par séance. C'est gratuit pour les moins de 10 ans. Et c'est le Forêt Queer proposé par Koudoulou Cinéma. Un tour du côté du jam à Montpellier qui nous annonce comme tous les jeudis l'histoire du jazz et des musiques populaires. C'est tous les jeudis soirs à 18h30 et pour ce 7 mai c'est les musiciens héros du cinéma américain et ce sera par Bernard Baldou. Et il y aura un concert également ce soir à 21h, c'est la Jam des Jedi épisode 4, donc c'est une jam, une soirée bœuf avec une inscription sur place, l'entrée est libre. Du côté de la Paloma à Nîmes, ce jeudi 7, c'est une soirée Local Heroes Manu numéro 12. C'est à partir de 20h30, c'est dans le club de la Paloma que ça se passe et au programme de la pop, du rock et du rap. Ce week-end se tient le festival du Gardéchistan au Martinet dans le Gard. Et ce 8 mai, lors de ce festival, il y aura un concert de la Cafetera Rora. Sinon, du côté de Sauve, la compagnie Les Rois Vagabonds pose son chapiteau pour 11 représentations du 8 au 24 mai. Le spectacle s'intitule Concerto pour deux clowns. C'est un spectacle pour toutes et tous à partir de 6 ans qui traverse le clown, le cirque et la musique classique. Voilà, donc n'hésitez pas, réservez vos places à l'avance sur Internet. Compagnie Les Rois Vagabonds à Sauve, Concerto pour deux clowns. Sinon, ce vendredi 8 mai à Pompignan, au bar des Colonnes, à partir de 19h, le bar va vibrer aux couleurs du reggae. Au programme de cette soirée haute en couleurs, la rencontre entre Reggae Soundbox, puisque ce n'est pas qu'une émission de radio, c'est aussi un sound system. Un sound system qui invite Pitch Up pour une nuit de son roots, dub et bonne vibe. C'est au bar des Colonnes, c'est vendredi à partir de 19h. Il y aura Joanne de la Cigalette sur place pour le food truck et il y aura une diffusion simultanée de la soirée sur les ondes de Radio Escapade, si tout se passe bien techniquement. Vendredi 8 mai, toujours à la balade sur la place de Soudorgue, c'est un concert avec les manches disques. C'est une chorale de 35 copains qui dévore les tubes. Les réservations se font par téléphone au 04 66 85 43 94. Sinon, 8 mai toujours, mais à Saint-Hippolyte-du-Fort cette fois-ci, au bar du Pradé à 20h30, c'est un concert avec les Spooky Spices. C'est un quartet de jazz épicé. Il y aura restauration possible sur place entre 19h et 21h. Sinon, ce week-end au Vigan, les 8, 9 et 10 mai, se tient à la salle du Siobrac du Vigan, le Tattoo Fest en soutien au planning familial du Gard, avec donc ce vendredi 8 mai à partir de 18h la soirée d'ouverture. Cantine, bar, concert, live machine avec Neju, drag show avec l'exquise Guay, DJ set avec Bianca Diane et Saya, réservation des créneaux pour les flashs et pour la pose des strass dentaires, fin de la soirée à minuit à peu près. Le samedi et dimanche, ça ouvre les portes de 9h à 20h pour les personnes ayant pris rendez-vous pour se faire tatouer ou poser des strass dentaires. Le tout est à prix libre et tous les fonds seront reversés au planning familial du Gard. 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
Première édition d'un festival de jazz en pays viganais, à Molières-Cavaillac pour être plus précis, c'est le Pelouse Jazz Festival, c'est les 8 et 9 mai. Un festival sur deux soirs mêlant des groupes professionnels, régionaux et nationaux, et des groupes amateurs. Il y aura aussi des exposants, artistes locaux et un luthier qui proposera des démonstrations et petits showcases. Voilà, les concerts de jazz sont en plein air, exposition d'artistes et d'artisans locaux, buvette, restauration locale, rencontre avec les artistes. Et au niveau de l'affiche, ce vendredi 8 mai, il y aura le Oya Quintet ainsi que Slint. Et le samedi 9 mai, vous pourrez y retrouver Étienne de Confin Trio, Léonie, c'est un trio également, les Déhanchés ainsi qu'une jam session. Voilà pour le Pelouse Jazz Festival, c'est à Molières-Cavaillac les 8 et 9 mai. Ce samedi 9 mai, au Bar du Louvre à Saint-Thibault, à partir de 19h30, c'est un concert de blues, funk, swamp et musique New Orleans avec Lou and the Groove Machine. Voilà, ce samedi 9 mai, au Bar du Louvre à Saint-Thibault. L'air de printemps, c'est à Saint-Baud que ça se passe, à Saint-Bosile-de-Putois. C'est proposé par l'air de famille au plan d'eau et c'est ce samedi 9 mai que ça se déroule. Au programme de 13h à 15h, des grands jeux de l'abeille avec Floriane, des sessions de jeux de 20 minutes où les enfants incarnent les différents rôles de l'abeille ou de terribles frelons. Une chasse aux œufs version animalière pour fêter le printemps avec du chocolat. Sinon, de 14h à 18h en parallèle, il y a des massages amas assis par Mélanie pour prendre le temps de prendre soin de soi et de se décontracter pour profiter au mieux de cette journée et des saisons à venir. De 15h30 à 17h30, il y aura un atelier zéro.

classe proposée par les parents de l'association Jeux d'enfants. C'est l'école Asso Montessori en nature de Cazillac. Et donc l'air de printemps, c'est ce samedi 9 mai à Saint-Bosile-de-Putois sur le plan d'eau. Et ça débute dès 13h. Une journée organisée en partenariat avec le RADIS, le réseau d'accueil pour les demandeurs d'asile, par Mélando, avec la saison culturelle en Pic-Saint-Loup, et l'association des Amis de la Bestiole, la librairie de Viol-le-Fort. C'est à la salle Bernard Dimet, à Viol-en-Laval, que ça va se passer cette soirée, et c'est ce samedi 9 mai. Au programme, pas mal de choses. À 16h, il y a un spectacle La Colombe enragée, un spectacle à prix libre. À 17h, il y aura un atelier autour du racisme avec la fille Bala. À 19h, un apéro repas avec les réservations très conseillées. 19h30, le concert avec Millet, un concert de musique réunionnaise à prix libre. Il y a également en parallèle un stage masterclass de chant et percussion du Maloya réunionnais les 9 et 10 mai par le groupe Millet, justement. C'est organisé par les Amis de la Bestiole. Et le samedi, à 11h, de 11h à 15h, c'est un brunch tiré du sac qui propose avec en parallèle du stage. Et il faut penser à s'inscrire, donc contacter la libraire Lila Bestiole pour avoir plus d'informations. Pour le stage masterclass, donc c'est 30€ la journée, 50€ les deux jours, et plus une adhésion à l'association des Amis de la Bestiole. Voilà, vous pouvez participer à une journée ou deux suivant vos disponibilités et vos envies. Sinon, ce samedi 9 mai, artistes et naturalistes sont accueillis à la maison Mazel à Falguière, à Saint-Jean-du-Gard, pour la 7e édition des Journées de l'Oiseau, qui mettra en lumière les oiseaux de nos vallées. Au programme, il y a à 9h et 10h30, il y a un réveil au chant d'oiseaux. C'est une observation en immersion avec jumelles au cou et oreilles tendues en compagnie de Jane Ginch. 10h30, des croquis sur le vif, un atelier d'initiation en dessin naturaliste en compagnie de Justin Pivetot. 14h, atelier de chant sur le thème des oiseaux pour apprendre à gazouiller en compagnie de Chloé Peureux et de Jeanne Saveret. 16h, un escape game vautour pour découvrir les vautours en compagnie de Jane Ginch. 18h, concert du trio Brucilladis, une ode aux oiseaux en compagnie de Cécilia Simonet, de Chloé Peureux et de Jeanne Saveret. Les inscriptions pour les différents ateliers sont à faire par téléphone auprès de Jane au 06 84 82 57 48 ou par mail association bubo tout attaché @gmail.com. Et sinon, sur place toute la journée en accès libre, il y aura une exposition de dessins naturalistes par Justin Pivetot et un stand de sensibilisation et des jeux pour découvrir les oiseaux. C'est donc ce samedi 9 mai à la maison Mazel à Falguière à Saint-Jean-du-Gard. Un tour à présent du côté de Val-d'Aigoual qui célèbre le printemps avec ce samedi 9 mai pour ouvrir les festivités. Une rando ornithologique en forêt de l'Aigoual vous est proposée. C'est accessible à tous dès 8 ans. Cette sortie matinale propose une immersion au cœur des paysages forestiers pour apprendre à reconnaître les chants d'oiseaux. C'est encadré et gratuit et ça offre aux participants des clés de compréhension sur la biodiversité locale dans une ambiance paisible et attentive. C'est sur inscription, donc au 06 04 50 70 70. Le dimanche 10 mai, la fête du printemps animera le village de Valrock de 10h à 18h. C'est ouvert à tous et en accès libre et il y aura un marché de producteurs et d'artisans locaux, des stands dédiés à la nature et à la biodiversité, ainsi que de nombreuses animations pour petits et grands, avec notamment des ateliers créatifs, des balades naturalistes, des expositions, démonstrations, jeux et visites guidées, un apéro, concert en fin de journée. Voilà, Val-d'Aigoual fête le printemps, c'est ce samedi 9 et dimanche 10 mai. Ce dimanche 10 mai à 17h, il y a un concert de l'ensemble vocal Les Vox Trotteurs. C'est à la chapelle de Conquérac que ça va se passer. Les Vox Trotteurs, c'est un chœur mixte de 15 chanteurs basés en Usège, sur la commune de Belvézé. Ils sont accompagnés à la guitare par Fernando Cabello.

0: scénario et à la flûte par Anne Lauron. L'ensemble est dirigé par Anne Lauron également. Leur répertoire pour ce 10 mai, voyage sur les rivages de la Méditerranée, il est composé de chants italiens, turcs, égyptiens, grecs, occitans, macédoniens et autres. Il y aura un pot de l'amitié offert par le groupe après le concert. C'est donc ce dimanche 10 mai à 17h à la chapelle de Conquerac. Un tour du côté du cinéma itinérant Cévennes à présent avec Cinéco. Ils seront ce soir à Saint-Enimy à 20h pour la projection du film L'Agent Secret. Vendredi, ils sont à Saint-Frézal de Ventalon à 18h pour la projection de Orwell 2+2=5. 21h, projection de À pied d'œuvre. Ce vendredi 8, ils seront également à Saint-Jean-du-Gard pour la projection du film L'Agent Secret. Samedi à Saint-Germain-de-Calbert, projection de À pied d'œuvre. Samedi toujours à Chamborigo à 18h, Zootopie 2. Dimanche, projection à 21h à Sainte-Croix-Vallée-Française du film À pied d'œuvre. Et enfin, lundi, ils seront à Bagnoles-les-Bains pour À pied d'œuvre qui sera projeté à 21h. Vous pouvez retrouver tout le détail de leur programmation sur le www.cineco.org. On en a fini avec l'agenda culturel de ce jour. Il ne me reste plus qu'à vous souhaiter une bonne continuation à toutes et à tous à l'écoute de Radio Escapade, bien sûr.
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5: N'ayez crainte, sachez que selon les préceptes...
6: Nous sommes au Festival Maru à Montpellier, en compagnie de Carmen Cicletta, une des 11 compagnies de théâtre, de danse et de cirque de cette deuxième édition. Anaïs Moreau, de la CEMEA Montpellier, nous en dit plus sur ce jeune festival où tout est gratuit et solidaire.
7: L'idée est née de la Fédération régionale des arts de rue en Occitanie, sur le modèle d'un festival qui existait déjà du côté de Toulouse, Tout un monde. On s'est dit que ce serait chouette d'avoir un festival analogue du côté de Montpellier avec des compagnies de la région pour promouvoir leur forme et faire venir un public de programmateurs pour qu'ils puissent vendre leur forme à l'issue du festival.
6: Co-organisateur du festival, la CEMEA est une association d'éducation populaire, tremplin d'un empowerment culturel comme transformer son parking en lieu de spectacle où artistes et publics se côtoient dans un lieu ouvert et vivant.
7: Alors les CEMEA dans ce festival viennent enrichir finalement la proposition artistique puisqu'ils proposent d'aider à la mobilisation des publics, de monter des ateliers cuisine collective. Ils permettent aussi de mettre en place des ateliers de médiation culturelle autour des spectacles programmés. Donc finalement ils apportent une dimension sociale au festival.
6: Les attentes du public, c'est du spectacle populaire, gratuit et sans réservation. Une façon différente d'aborder une œuvre d'art en toute liberté.
7: C'est une forme unique de liaison à l'artiste, puisque chaque représentation est vraiment très différente selon le collectif. Et aussi un miroir sociétal, c'est-à-dire qu'on va zoomer sur des choses qui nous arrivent, qui peuvent être à la fois ubuesques, révoltantes. C'est un miroir de la société, le théâtre.
6: Le festival Maru fédère son public autour de la rencontre et du vivre ensemble.
8: Je ressens qu'en ce moment, on est dans un monde qui est sacrément brassé, sacrément problématique et il y a beaucoup de violence. On essaie d'être ensemble, c'est basique. Moi, ça m'a fait du bien.
6: Les arts de la rue replacent la fête au centre de la cité comme une urgence à vivre, à s'éclater. 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

0: Queen Beach. Et c'est Seu Jorge qui chante ça, des reprises en brésilien, des tubes de David Bowie à la guitare sèche, c'est tout, extrait d'ailleurs d'un excellent film que je vous recommande qui s'appelle La vie aquatique de Steve Zissou, voilà, un film de Wes Anderson où vous voyez donc Seu Jorge qui joue de la guitare, qui refait du Bowie. Allez, on n'est pas là pour parler cinéma, c'est les rendez-vous du mardi, du jeudi, de l'actu, c'est les nouvelles du monde et ça commence tout de suite.
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0: Bonjour à toutes et à tous. Bienvenue dans les nouvelles du monde. Nous sommes le jeudi 7 mai. Aujourd'hui, on va passer un petit moment à s'intéresser à l'irruption de plus en plus fréquente de l'armée dans les programmes éducatifs et en tout cas une volonté d'embrigader la jeunesse. Le mot, pour le coup, est complètement bien choisi. Voilà un long article du média Basta qui s'y intéresse. On va parler aussi de cette grande manifestation qui a lieu tous les ans à Paris, le 9 mai, une manifestation néo-nazie, un défilé néo-nazi, néo-fasciste, qui normalement est interdit, mais se passe quand même chaque année, donc on ne sait pas ce qu'il en sera pour cette année, avec aussi un rassemblement antifasciste qui est lui aussi interdit. On fera un petit peu le point sur les tenants aboutissants de tout cela, et avant tout cela, quelques nouvelles de l'environnement et du climat, avec quelques brèves, notamment ramassées dans le journal en ligne Reporter. Un premier article qui rappelle l'importance des points de bascule. Si vous ne connaissez pas cette notion, elle est fortement justement importante dans la compréhension des mécanismes du réchauffement climatique. Les points de bascule, c'est le fait de dire que les systèmes physiques en général n'évoluent pas de manière linéaire, on passe pas progressivement d'une situation A à une situation B. En général, il y a un moment donné où tout s'accélère comme dans une réaction chimique, et c'est ce qui fait craindre notamment l'irruption de phénomènes violents du côté climatique. On apprend par exemple dans cette info qui concerne la forêt tropicale amazonienne qu'environ les deux tiers de la surface de cette forêt tropicale amazonienne, les deux tiers, pourraient disparaître si deux seuils critiques étaient atteints. Alors déjà, à quoi ressemblerait une forêt tropicale amazonienne si elle disparaissait ? Eh bien, on arriverait sur une forêt sèche très dégradée, ou presque même une savane. Donc vraiment très très loin de l'état actuel de la forêt amazonienne, qui va encore pas trop mal. Et donc deux seuils sont en ligne de mire et font peur. Le premier, c'est la température du réchauffement climatique. Et si celui-ci atteint entre 1,5 degré Celsius à 1,9 degré Celsius d'augmentation, ça pourrait fortement donc dégrader l'état de cette forêt. Et de l'autre, c'est la déforestation qui est, elle, liée aux activités humaines aussi, mais là directement. Et si celle-ci atteint entre 22 et 28% de l'Amazonie, ça la pourrait faire basculer donc complètement l'écosystème amazonien. En tout cas, c'est la conclusion de cette étude. Elle a été menée par l'Institut de recherche de Potsdam en Allemagne sur les effets du changement climatique. Elle vient d'être publiée dans la revue Nature ce 6 mai. Ce n'est pas la première fois que les scientifiques alertent sur ces risques. L'Amazonie, on l'appelle le poumon de la planète, elle fait partie des composantes cruciales du système climatique terrestre. Elle a un énorme rôle de régulation. Et ces composantes, dont l'Amazonie fait partie, sont menacées de franchir des points de bascule et d'aggraver donc encore la catastrophe, en tout cas de l'accélérer fortement. Cette nouvelle étude tente encore d'alerter, ne fait que renforcer le message d'alerte absolue des scientifiques. La déforestation et le changement climatique se combinent de manière catastrophique. À titre de comparaison, par exemple, si on enlève une de ces deux variables, Par exemple, si on ne coupait plus aucun arbre en Amazonie et que c'était simplement l'augmentation des températures globales qui était prise en compte, eh bien, il faudrait monter jusqu'à 3,7 à 4 degrés Celsius d'augmentation de la température terrestre pour que la forêt amazonienne se transforme en savane. On parle de ce phénomène de savanisation. Or, à l'heure actuelle, on n'en est pas du tout à zéro déforestation. Au contraire, on est environ à 18% de l'Amazonie qui a été rayée de la carte par la déforestation, souvent au profit de cultures agroalimentaires qui sont malgré tout souvent étiquetées vertes d'ailleurs. Eh bien, à côté de cela, si on regarde juste l'augmentation de la température et le seuil de 1,5 à 1,8 degrés, on est en train de s'y approcher là pour les prochaines années qui arrivent. À titre d'exemple, d'ici 2100, si ça continue comme ça, on sera à peu près à 3 degrés Celsius. La déforestation vient aggraver les sécheresses en Amazonie, car la forêt tropicale, la plus gigantesque du monde, génère pas moins de la moitié de la pluie qu'elle reçoit. C'est-à-dire que les arbres transpirent, font des nuages et ils retombent sur place. Donc c'est un petit système clos au niveau de l'eau. Et donc plus on enlève des arbres, et bien plus les sécheresses vont s'aggraver et plus ce cercle vicieux de la savanisation de tout l'écosystème menace. Le co-auteur de l'étude, Johan Rockström, alerte. Jusqu'à présent, la forêt amazonienne a joué un rôle essentiel dans la stabilisation du système terrestre en tant que puits de carbone. Vous le savez, les arbres assimilent une partie du carbone dans l'atmosphère, le CO2. C'est donc le régulateur du recyclage de l'humidité aussi, avec le phénomène de cette eau qui est transpirée puis qui retombe sous forme de pluie. Et enfin, c'est un refuge de biodiversité terrestre. C'est l'endroit où il y a la plus grosse diversité de la planète. La déforestation continue menée par les activités humaines compromet cette stabilité et rapproche donc la forêt d'un point de non-retour. Ce serait non seulement dévastateur pour la région, mais pourrait avoir aussi des conséquences considérables pour la planète entière.
2: L'air pur, l'eau pure à une terre saine. De ces trois choses, n'en plus une seule. Voilà, et on se vante de la civilisation et du progrès. Voilà, qu'est-ce que c'est ?
0: Et on va parler de l'aviation notamment au départ de l'Europe. En 2025, les vols donc au départ de l'Europe ont émis presque 200 millions de tonnes de CO2, 195 millions exactement. Ils viennent donc dépasser pour la première fois les niveaux d'avant le Covid. C'est ce que vient révéler cette étude menée par l'ONG Transport and Environment, publiée elle aujourd'hui même. La croissance notamment des compagnies low cost explique en partie cette hausse. Ainsi, Ryanair, la compagnie, est le premier émetteur européen avec 16,6 millions de tonnes de CO2. Eh bien, Ryanair simplement a augmenté ses rejets de 50% par rapport à 2019, donc la moitié plus. Les émissions de la France sont à 22,1 millions de tonnes de CO2, frôle tel aussi leur niveau d'avant pandémie. Le secteur aérien reste pourtant très peu soumis au marché du carbone européen, puisque ce marché du carbone européen n'inclut que les vols intra-européens et pas ceux qui vont à l'extérieur de l'Europe. 2/3 des émissions de ce secteur en sont donc exemptées. Ça représente 80% pour les vols de compagnies françaises. En gros, si on fait que c'est très peu soumis au marché du carbone, c'est l'équivalent d'une subvention publique d'une hauteur de 8,5 milliards d'euros à l'aviation européenne, ce qui n'a aucune justification vu son impact climatique désastreux, explique Jérôme Duboucher, qui est le responsable aviation donc de l'ONG TNE France, dans ce communiqué suite à la publication de cette étude. L'ONG appelle donc à étendre le marché du carbone européen à tous les vols décollant du territoire européen, ce qui permettrait de générer jusqu'à 17 milliards d'euros de recettes annuelles d'ici 2030, des taxes qui pourraient par exemple être utilisées pour développer des carburants alternatifs comme les biocarburants. Même si la même ONG publiait l'an dernier que ceux-ci pourraient pourtant eux-mêmes émettre plus de CO2. Ouais, l'idéal, ça serait peut-être plutôt d'arrêter de partir en week-end en avion.
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0: Et on parle maintenant économie cette info, des chiffres bon, qui datent de l'année 2021 mais qui viennent juste d'être publiés parce que ça prend du temps, je pense, c'est les études statistiques. On y apprend qu'en France, les personnes éligibles au RSA, les foyers éligibles au RSA, sont plus d'un tiers à ne pas le percevoir. C'est une étude qui a été menée par la DREES, la D-R-E-E-S. C'est la direction de la recherche des études de l'évaluation et des statistiques. Bon, ils ont, je vous le disais, fait cette étude sur des résultats de 2021. Mais on peut imaginer que les choses n'ont pas évolué de manière révolutionnaire en 4 ans. Les foyers donc, qui ne recourent pas à ce RSA, en majorité, c'est le profil de célibataires de moins de 30 ans sans enfants, des mères isolées ou encore des couples avec enfants et un emploi salarié. Donc pas forcément les plus pauvres de ce qu'on imagine être des RSA. Et pourtant, le RSA couvre plein de situations différentes. Donc un tiers des foyers qui sont éligibles à cette aide ne le perçoivent pas, ne l'ont pas demandé. Hein. C'était ce qu'on a vu au dernier trimestre 2021. Le versement du RSA, vous le savez, n'est pas automatique, hein, il faut le demander. Donc on peut y avoir droit et ne pas le percevoir. En moyenne, donc, les foyers éligibles qui ne perçoivent pas cette allocation ont un statut socio-économique moins défavorisé que ceux qui le perçoivent. On parle de gens qui sont par exemple propriétaires de leur logement, qui ont un niveau de vie plus élevé, qui sont plus diplômés et plus proches de l'emploi. Donc des gens qui ne travaillent peut-être pas à temps plein ou qui sont entre deux emplois. Oh, on peut aussi parler de ces personnes qui sont éligibles au RSA, qui ne le seront que pour des périodes plus courtes. Par exemple, le temps juste de rebondir entre deux situations. Parmi donc, ces foyers qui ne recourent pas au RSA, 2 sur 5 sont éligibles à un montant de 400 euros ou plus par mois quand même. Je vous le disais, ça compte majoritairement des célibataires sans enfants, entre 25 et 29 ans, et le plus souvent qui vont être hébergés gratuitement, par exemple, chez leurs parents. Les foyers non recourants qui sont éligibles à un montant de 200 euros ou moins vont représenter 42% de ces foyers qui ne perçoivent pas le RSA. Et là-dedans, on peut parler plus souvent de femmes seules avec enfants ou encore des couples avec enfants et un des deux qui travaille.
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0: Allez, on part maintenant du côté de Paris, où est attendu, enfin, ou plutôt n'est pas attendu, mais il arrive quand même, chaque année, le C9M, le comité du 9 mai. Donc C9M, c'est son petit, sa petite abréviation. Comme en 2024 et 2025, la préfecture de police de Paris a donc annoncé ce mardi l'interdiction du défilé du comité du 9 mai. C'est cette réunion annuelle des mouvements néofascistes français et européens, un des plus gros rendez-vous maintenant au niveau européen. Dans l'arrêté de l'interdiction de la préfecture, donc signé Patrice Faure, le préfet de police, sont pointés le contexte politique tendu. En effet, on est 3 mois après la mort du néofasciste Quentin de Ranc à Lyon, à qui d'ailleurs ce défilé 2026 est dédié, puisque c'est un défilé qui commémore les victimes, les martyrs donc de la lutte des néofascistes. Il prévient le communiqué aussi d'ailleurs d'un risque sérieux d'affrontement violent avec des contre-manifestants. En effet, un week-end antifasciste est organisé pas loin de Paris et il y a aussi une demande de contre-manifestation qui elle aussi s'est vue remettre un refus de la part de la préfecture. On revient quand même sur ce communiqué, hein, sur ce comité 9 mai. Donc le défilé existe depuis 1995. Il était devenu plutôt très confidentiel, mais a connu un regain d'affluence et d'affluence puisqu'il avait plus de 1000 participants en 2025 et des participants pas très discrets. Hein. C'est un défilé OPA militaire avec des gens habillés tous pareils. C'est devenu l'un des rendez-vous les plus importants des fascistes français et européens, expliquaient dans Libé les organisateurs de la contre-manifestation. Dans leur tribune, une tribune donc pour exiger l'interdiction et réclamer aussi le droit de faire une contre-manifestation. Elle est publiée dans les colonnes du média Politis. Donc en 2025, l'an dernier, ce défilé avait été annulé par la préfecture, mais autorisé par le tribunal administratif, puisque les organisateurs avaient fait une demande d'annulation. Et ça avait encore été l'occasion pour ces centaines, voire ce millier de militants d'extrême droite, parfois venus de loin, de parader impunément dans les rues parisiennes. Les vidéos sont assez effrayantes, et ce, sous la protection d'un cortège de police. Les manifestants ont le visage très souvent masqué. Ils arborent parfois des tatouages nazis, même si souvent ils essaient de les camoufler sous des bas ou des habits qui recouvrent. Les manifestants et manifestantes se réunissent habituellement dans la cour d'un immeuble où avait chuté mortellement donc, le militant nationaliste Sébastien Desieux, qui est donc mort en fuyant la police en 1994. Le cortège de l'an dernier était mené par le militant multicondamné Marc de Cacqueret-Valmeignier, une figure mythique chez les néo-nazis français. qui est d'ailleurs aussi le chef de la sécurité pour Monsieur Bolloré sur son île. Mediapart a fait un petit peu de boulot, ils ont un peu été fouinés en ligne pour voir justement qui avait fait les demandes cette année, parce que c'est une manifestation donc, dont la demande est faite à la préfecture, avec quelqu'un qui la déclare. Et cette demande a été effectuée, c'est toujours par des jeunes femmes hein, qui font les demandes de manifestation à l'extrême droite. Cette année, c'était Joséphine de la Chapelle. Elle est bijoutière. Et montre fièrement sur sa page Facebook, par exemple, ses boutons de manchette qu'elle fait elle-même en forme de croix celtique. Elle s'affiche d'ailleurs portant un t-shirt d'une organisation italienne, Casa Pound, des néofascistes. Et elle est sur le point d'épouser un militant de la mouvance d'extrême droite aussi, il s'appelle Erwan. Lui fait partie du groupe versaillais Octorum. Il est membre actif de ce groupe plutôt très catho, un jeune homme de 23 ans, qui a d'ailleurs été lui aussi arrêté en juillet 2022, en pleine nuit. Il était en train d'attaquer une librairie associative à Angers, accompagné de deux autres copains. L'engagement politique de ce couple est donc bien enraciné. Les parents aussi sont dans les groupes d'extrême droite. Certains ont fait un petit peu leurs armes au RN. Et on est donc bien plus loin qu'un simple attachement au catholicisme. Et petit détail qu'a pointé Mediapart. En prévision donc de ce mariage, une liste de cadeaux. Ils ont publié leur liste de mariage hein, pour les gens qui vont participer à leur fête. Et entre vaisselle, électroménager ou un séjour au Puy du Fou, les futurs mariés ont mis une proposition de contribuer à l'achat d'une peinture, un tableau d'un peintre autrichien d'une valeur de 1488 €. C'est plutôt une blague, a priori, une private joke, pas très subtile. Hein. Le peintre, le tableau en question, c'est une représentation de Marie et Jésus qui est attribuée à Adolf Hitler en 1913. Hein, vous savez qu'il avait fait ses débuts dans l'art. Et 1488, donc le prix, c'est une référence qui fait rire les fachos. Hein. 88, c'est 8, c'est la 8e lettre de l'alphabet, ça fait H, donc H. H, Heil Hitler, tout ce qui est Légion 88, Division 88, en général, c'est des trucs de nazis. Et le 14 aussi, c'est une citation qui les fait rigoler visiblement. Donc voilà, pour vous montrer un petit peu le profil des organisateurs. Pour ce qui est du porte-parole, hein, Jean-Eudes Gana, face aux journalistes, il avait du non-non, aucune référence néo-nazie dans le cortège, malgré les évidences, notamment les gens qui se baladent en faisant des Sieg Heil. En tout cas, comme en 2024 et 2025, le comité donc, du 9 mai a annoncé avoir déposé un recours pour casser l'arrêté d'interdiction de la préfecture. Et d'ailleurs, cette année encore, disent-ils, nous n'avons aucun doute sur le fait que le tribunal nous donnera raison et qu'ils auront donc le droit de manifester sous protection policière. Sollicité par Mediapart, celle qui a demandé déclarer la manif n'a pas souhaité répondre. Donc, je vous le disais, en 2024 et en 2025, ce rassemblement a été autorisé en dernière minute. La police en avait assuré la protection face à de nombreux passants aussi interloqués qui souhaitaient notamment manifester leur désaccord. Et donc, en face aussi, ça s'organise du côté antifasciste. Hein. Un rendez-vous est donné dès vendredi à Paris pour un village antifasciste, place du Panthéon. Et le samedi, ils appellent à investir massivement les rues de la ville pour faire face à ce défilé. Rendez-vous à donner à 14h place Saint-Michel ou en cas d'interdiction de la manif à 15h à Port-Royal. Et enfin, ils appellent à un rassemblement en métro-nation place des Antilles le dimanche pour un village de commémoration de l'abolition de l'esclavage. Donc voilà, vous l'aurez compris, le rassemblement antifasciste lui aussi était interdit par la préfecture dans un élan qui renvoie dos à dos les deux mouvements, comme si c'était la même chose. Et d'ailleurs, ce cortège antifasciste qui est porté par la marche des solidarités, des collectifs de sans-papiers ou des mineurs isolés, le collectif antifasciste de Paris 20e et d'autres très nombreuses organisations politiques ou syndicales fait savoir ceci dans son communiqué suite à l'interdiction de la préfecture. Leur laisser la possibilité de défiler tranquillement, c'est leur laisser le pouvoir de s'en prendre aux musulmans, aux juifs, aux juives, aux personnes non blanches ou celles qui n'ont pas les bons papiers, aux personnes trans, homosexuelles, etc. De mettre fin à nos grèves et aux mobilisations et de tuer. C'est leur permettre de prendre confiance et de se renforcer. Voici ce qui est écrit dans les mots de la tribune. Et on reste dans la vibe brune, qui est brune, bleu marine, je ne sais pas trop, qui est en train de secouer un petit peu le pays et l'Europe et le monde, on va dire. Un long article du média Basta, s'interroge justement sur les incitations à la jeunesse, notamment à rejoindre les rangs de l'armée. Il se pose la question, est-ce qu'on aura bientôt un bac mention patriote ? Le 25 mars dernier, Édouard Geoffrey, qui est le ministre de l'Éducation nationale, a annoncé au Forum de Paris pour la défense et la stratégie que la participation aux classes défense et sécurité globale serait mentionnée sur le diplôme du baccalauréat et valorisée même dans Parcoursup. Ce sont donc de ces fameuses classes défense dont on va parler ici. Ce sont des classes qui sont adressées aux collégiens et lycéens dans le cadre de leur scolarité, qui vont durer 3 ans, alors que pour l'instant elles existent déjà un peu sous forme pilote. Elles durent pour l'instant qu'une seule année. Elles vont être rebaptisées au lycée, ça s'appellera classe de défense et de cohésion nationale. Leur objectif, sensibiliser la jeunesse aux enjeux de défense dans un contexte international de montée des tensions et de menaces des conflits. Mais alors que ces classes sont en train de se généraliser, la manière dont certaines se déroulent laisse perplexe, notamment au sein des chez les étudiants, chez les parents ou les professeurs. Quelques exemples dans cet article, j'ai un petit peu écourté quand même. Le 6 novembre 2025, un rallye citoyen, c'est une journée de découverte des métiers en uniforme, a été organisée à destination donc de ces fameuses classes défense et sécurité globale. C'était au lycée Michelet à Fontenay-sous-Bois dans le Val-de-Marne. C'est le stand des surveillants de prison, de la prison de Fresnes, qui était là et qui proposait aux élèves un atelier. Ça s'appelle « Vie ma vie de détenu ». D'un côté, une équipe de jeunes enfile les matériels de protection des surveillants de prison. Et de l'autre, une autre équipe de jeunes va jouer le rôle des prisonniers. Ils sont invités à tester la solidité du matériel en donnant des coups de matraque sur les matons. Les faux prisonniers récalcitrants seront ensuite plaqués au sol par les vrais agents de l'administration pénitentiaire. L'objectif pédagogique de cette activité est bien visiblement faire comprendre aux adolescents que ce n'est pas la peine de se révolter contre les forces de l'ordre. Et accessoirement, qu'il ne faut pas aller en prison, mais ça, évidemment, on ne le souhaite à personne. Ce scandale, en tout cas, a poussé la mère d'un des parents qui était présent sur place, un jeune de 14 ans, à contacter donc les médias, puisqu'en allant chercher sur Internet, elle a compris que la classe défense dans laquelle était son fils se traduirait par des interventions régulières de ce type, hein, avec des militaires aussi dans la classe de son fils. Pour moi, dit-elle, la défense et la citoyenneté, ce sont deux choses antinomiques. L'armée est une institution hyper hiérarchique qui n'est en rien émancipatrice. Et donc, avec quelques mères d'élèves, elle a fait savoir à l'établissement qu'elle ne consentait pas, mais ça n'a abouti à rien. Son énervement, d'ailleurs, est encore monté quand son fils est revenu d'une des conférences du colonel qui était présent en classe, avec un livret sous le bras. Le livret s'intitule « Ma première cérémonie militaire ». Un fascicule qui est écrit par Isabelle Lecointre, c'est l'épouse de l'ancien chef d'état-major des armées, François Lecointre. Et ce livret est par exemple sponsorisé par des grandes entreprises d'armement, Dassault, Safran ou MBDA Missiles. Et apparemment, il aurait aussi bénéficié pour son édition de 30 000 euros de la part du milliardaire d'extrême droite Pierre-Édouard Sterrin. Ça, c'est le canard enchaîné qui a révélé ça. Dans ce petit livret, on parle des cérémonies militaires du 14 juillet et du 11 novembre, mais bizarrement, ils ont oublié celle qui va avoir lieu là ce 8 mai, puisque c'est la victoire sur le nazisme. Depuis un an ou deux, on nous alerte sur des classes défense ouvertes, sans consultation des conseils d'administration, déplore du côté des syndicats David Dumont, il est secrétaire général adjoint de la FCPE. Au cours de ce fameux forum de Paris, le ministre de l'Éducation a expliqué qu'il ne voulait pas arbitrer au niveau national le caractère obligatoire ou bien volontaire de la participation à ces classes. Ça sera donc à chaque établissement de la rendre obligatoire ou non. Si ce dispositif n'est pas toujours volontaire pour les élèves et leurs parents, donc ils ont encore le choix, en tout cas il est censé l'être pour les professeurs. Pourtant, une de ses enseignantes, Sophie Vénétité de la FSU, le syndicat, a fait part en interne de pressions exercées sur les professeurs pour créer et lancer ce type de classe. C'était le cas notamment dans le département de Seine-et-Marne, où 70 classes de ce type ont été lancées. Une pression qui va s'exercer aussi par le biais de la formation des enseignants. Par exemple, dans les formations proposées à ces profs, enseigner et transmettre la paix à travers les archives du Quai d'Orsay. Elle est proposée par l'Association des professeurs d'histoire-géographie. Et dans cette formation, auquel a assisté un enseignant professeur d'histoire dans l'Académie de Créteil et qui rapporte ça aux journalistes de Basta, donc il y a vu un général en uniforme qui arbore ses médailles, leur tenir un discours autour de l'idée que guerre et paix font partie d'un même cycle, qu'il faut dépasser tout sentimentalisme et se préparer à s'y confronter. Hein, la guerre, c'est la paix, on s'en rappelle George Orwell. L'objectif avoué par les organisateurs de cette journée de la formation, c'était d'inciter donc les professeurs à créer ces fameuses classes défense. Non pas, disent-ils, pour recruter des élèves, mais pour plutôt modifier la vision que les élèves peuvent avoir de l'armée. Les militaires semblaient en effet insatisfaits de ne pas parvenir à toucher les milieux les plus éloignés du monde militaire. Donc voilà, vous voyez, plein d'incidents comme ça qui frottent dans le milieu de l'éducation, que ce soit au niveau des parents ou des profs, et qui montrent un petit peu cette lame de fond, la montée en puissance du dispositif de ces classes Sécurité Défense Globale, CSDG. C'est pas nouveau, en effet, elles ont été créées en 2005, elles restent pour l'instant peu utilisées, jusqu'à 2016, où ça a repris un petit coup de boost. Il y en avait 160 en 2016, et petit à petit, elles se sont multipliées. Il y en a 1200 aujourd'hui en France, ce qui touche environ 32 000 élèves pour l'année scolaire 2025-2026. Dans le document qui est distribué aux professeurs, on lit « Une classe de défense est un projet pédagogique et éducatif interdisciplinaire et pluriannuel, en lien avec la défense, mené à l'initiative d'un établissement scolaire, et ce, en partenariat avec une entité du ministère des Armées marraines. Ça consiste en des temps de rencontres et d'échanges entre les élèves et les militaires répartis tout au long de l'année. Des classes qui s'adressent, vous l'avez peut-être deviné, particulièrement aux quartiers d'éducation prioritaire, les quartiers REP, les pauvres, on va dire ça, et les zones rurales isolées. Et cela plutôt qu'à des écoles de centre-ville ou des quartiers plus aisés. Pourtant, nulle part n'est expliqué pourquoi cette priorité a été fixée. Les militaires sont-ils formés à intervenir auprès de ces collégiens et lycéens? Y a-t-il de la formation en interne? Un contrôle des interventions aussi? Et selon quels critères et par qui? Le ministère de l'Éducation nationale a botté en touche face aux journalistes qui lui ont posé ces questions. Ces classes CSDG, donc classe défense et sécurité, sont la tête de pont d'un millefeuille de dispositifs qui sont censés resserrer les liens entre l'armée et l'éducation nationale. Il y en a d'autres. Ils sont présentés de manière synthétique, si vous souhaitez les voir, dans un petit livret kaki qui s'appelle « Acculturer la jeunesse à l'esprit de défense ». Ça, c'était publié en novembre 2025, vous pouvez le consulter en ligne. Les militaires peuvent aller donc au-devant de la jeunesse, hormis ces classes, dans des journées de découverte des métiers, par exemple aussi sur les forums de l'emploi, des stages d'observation pour les secondes et les troisièmes, et aussi lors des journées de défense et de citoyenneté qui sont, elles, obligatoires. Au programme de ces journées, une cérémonie de levée des couleurs en chantant la Marseillaise le matin, un atelier de tir sportif au laser, et puis, pour rester dans le thème, les élèves vont manger à la cantine avec une ration du soldat à midi. L'armée se donne donc de plus en plus de peine pour attirer aussi les élèves des classes pro, des secteurs des classes professionnelles. L'ambition est de garantir des flux constants et pérennes entre les établissements scolaires et les unités opérationnelles de l'armée de terre qui proposent des filières qui correspondent aux filières d'enseignement pro. Le volume des partenariats pourrait considérablement progresser à court et moyen terme. Voilà, vu qu'effectivement tous les budgets vont à l'armée, c'est uniquement là qu'on pourrait éventuellement trouver du boulot. Et ces multiples dispositifs, il en existe plus de 150, selon le collectif contre la militarisation de l'éducation nationale qui a essayé de les recenser, ne datent pas d'hier. C'est le fruit d'un partenariat ancien qui a débuté dans les années 80 de manière formelle, mais on peut remonter sinon sur les liens entre école et armée très très loin, au début même de l'école, puisqu'on peut regarder le fameux Jules Ferry qui, dans son arrêt du 27 juillet 82, ordonne aux instituteurs de faire aimer aux élèves la France et la mère patrie. Voici ce qu'on y lit. À partir de 11 ans, les petits garçons doivent être éduqués au maniement des armes, aux marches coordonnées, à la topographie et à la gymnastique, afin d'affirmer leur tempérament et de les préparer à être de bons agriculteurs, de bons ouvriers et de bons soldats. Voilà. Bon, ça a un petit peu changé après les deux guerres mondiales, avec ces millions de morts et l'essor du socialisme et du syndicalisme enseignant. Tout ça a un petit peu changé la donne. Après la Seconde Guerre mondiale, il y a eu un certain consensus parmi les enseignants sur la nécessité d'éduquer la paix. Aujourd'hui, donc, on semble assister à un complet renversement du paradigme selon lequel l'éducation à la paix serait presque une entrave à la neutralité, cela donc au contraire de l'éducation à la défense. C'est ce que déplore Paul Devin, c'est un ancien inspecteur de l'éducation nationale qui est président de l'Institut de recherche de la FSU. L'école est là pour développer le jugement critique, souligne-t-il, or ce n'est pas du tout le registre des militaires qui ne sont pas connus pour laisser place à quelconque débat contradictoire. Voilà, cette pression politique pour faire entrer l'armée à l'école, que ce soit dans les établissements ou dans les programmes, est bien sûr liée à l'intensification des conflits sur la scène internationale, à l'émergence de puissances hostiles à l'espace européen et à ses valeurs encore démocratiques. C'est, on va donner les derniers mots de cet article à Olivier Lecourt-Grandmaison, qui est maître de conférences en sciences politiques et surtout l'auteur de « La fabrique du roman national républicain » aux éditions Amsterdam, c'était publié l'an dernier. Voici ce qu'il explique donc à cette pression politique. Elle correspond avant tout à la doxa de l'extrême droite et maintenant du bloc central qui pense qu'il y a un effondrement de l'autorité qu'il faudrait restaurer par le biais de l'école. Or, dit-il, il faut ériger une muraille de Chine entre l'armée et l'éducation nationale. L'instruction publique doit être exclusivement assurée par des professionnels de l'éducation, pas par des militaires dont ce n'est pas la fonction. On doit enseigner non l'amour de la France, mais l'éducation aux valeurs républicaines que sont liberté, égalité, adelphité, il utilise le mot à la place de fraternité, et la défense des droits fondamentaux. On vient de panthéoniser Manouchian, il ne se battait pas pour la France, mais pour la démocratie et la révolution.
8: C'est pour ça.
9: Ça ne veut plus rien dire, hein ?
10: C'est pour ça que je crois que j'ai besoin d'un petit remontant. Je vais demander un petit café, c'est pour ça.
0: Allez, j'espère qu'on vous a pas trop retourné l'estomac. Et si vous passez à table, bon appétit. On se donne rendez-vous eh bien, la semaine prochaine, chers amis, pour d'autres nouvelles du monde. Allez, portez-vous bien.
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0: Allez, plein de choses, plein de mots à vous mettre dans les oreilles cet après-midi sur les ondes de Radio Escapade. Tout d'abord, on parle bulle, BD, dessin, manga, etc. dans Écriture dessinée à 14h avec Bruno. À 15h30, on vous emmène découvrir la proposition itinérante de Eurecart. Ça s'appelle Les Chemins de Traverse. Ce sont des arts un petit peu partout sur le territoire du Gard, avec quelques dates très proches de chez nous le week-end prochain. À 17h, Electrochoc, le mix en direct de DJ Little S. Et c'est de l'électro, comme son nom l'indique. Et ce soir, à 21h, la rediffusion de La Tête dans l'Étagère, émission proposée par Vlad, où je crois qu'on parle justement des révolutions de droite avec un historien au micro. Voilà, vous savez tout. Et pour l'instant, un petit peu de musique avec Mademoiselle K qui a bugué.

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0: On vient d'écouter Twice Upon a Time de Seldom Colin. Bonjour à toutes et à tous, chers auditeurs et auditrices. Vous êtes bien sur les ondes de Radio Escapade et il est l'heure de retrouver notre rendez-vous hebdomadaire entre bandes dessinées indépendantes, interviews d'auteurs, en passant par du dessin de presse. On retrouve tout de suite Bruno pour son émission Écriture dessinée. Bonjour Bruno. Bruno, bonjour. Bonjour Bruno.
1: Bonjour Issa. Excuse-moi, je n'avais pas de retour. J'ai pas. Bonjour à toutes et à tous. Alors, aujourd'hui, on va évoquer une jeune autrice. Elle s'appelle Anne Massé. Avec Apocalypse Sauvage, elle rompt littéralement sur ses récits post-apocalyptiques, principalement centrés sur la survie où les groupes humains restent nombreux et antagonistes. Anne Masse centre son histoire sur Vlad et Puik, deux adultes qui vont tenter d'unir leur solitude dans des paysages de désolation. Une écriture incisive que nous découvrirons avec Anne Masse à partir de 14h45. Nous parlerons également d'Hemingway, de Salch et de son français Langue étrangère. À tout de suite.
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Bonjour à toutes et à tous. Issa est en technique. Là, ça y est, j'entends bien, tout va bien. Alors, une brève pour démarrer cette émission avec, bien sûr, le 4e festival du dessin d'Arles qui a lieu encore jusqu'au 17 mai 2026. Alors, c'est vraiment, pour ma part, un festival qui aura l'ampleur de celui de la photo. Il aura lieu chaque printemps. Il y a une dizaine de lieux concernés, des rencontres avec un très grand nombre d'œuvres dessinées. Et cette écriture, ce langage qu'est le dessin, avec des formes multiples qui tracent ses chemins personnels en toute nuance et en totale subjectivité. Alors ça, c'est vraiment le projet du festival. On peut lire ces quelques lignes dans le mot d'introduction de Frédéric Pajac sur à la fois le guide et le catalogue de cette manifestation. Et c'est tout à fait important que ce festival du dessin ait lieu à Arles. Parce que Arles, c'est bien sûr un des lieux où vécu Van Gogh et on a boudé un peu la relation de Van Gogh et du dessin, considérant que c'était pas un dessinateur. Et Frédéric Pajac, qui est le directeur artistique du festival, dans son œuvre personnelle, le tome 5 du Manifeste incertain est consacré à Van Gogh, et il montre, à partir de recherches qu'il a effectuées, que Van Gogh, enfant, a été obligé de repasser sur les dessins de sa mère. C'est-à-dire que sa mère l'a complètement privé de cet espace de liberté qu'est le dessin d'enfant. Et donc, il y a à redécouvrir ainsi la relation de Van Gogh au dessin. Et en fait, le festival nous propose de faire cette redécouverte et d'approfondir pleinement toute cette importance du dessin, à la fois dans l'œuvre d'auteurs de bande dessinée, mais aussi de peintres, d'écrivains. Il y a toute une partie consacrée à l'Italie. C'est vraiment à voir. Alors, pour une fois que je ne vous parle pas d'une expo qui est à Paris ou à Bruxelles, profitez-en, c'est pas très loin, c'est à côté. On s'y retrouvera certainement. Alors, j'ai profité de l'émission aussi pour faire un focus sur Hemingway. Alors, c'est pas sans lien avec l'apocalypse sauvage de Anne Mas. Il y a vraiment des choses, des liens souterrains. Mais je voudrais évoquer Hemingway parce que deux livres, deux bandes dessinées sont sorties sur Hemingway. Alors, la première, c'est Hemingway, la jeune fille et la mère. Et le second, c'est une adaptation littéraire de Pour qui sonne le glas. Alors, commençons par Hemingway, la jeune fille et la mère. Alors, le lien est direct avec cette œuvre majeure d'Hemingway, qui est Le vieil homme et la mère. Et donc, dans ce récit, qui est écrit par Philippe Charlot, mis en image par Laurent Zimny, il y a au départ une idée, une image, et les auteurs vont tirer le fil. Alors, le récit. Quai Ouest, 1933, avant la fin de la Prohibition. Coincé dans un mariage qui bat de l'aile, celui qu'on surnomme Papa enchaîne les beuveries, s'entraîne vaguement à la boxe, pêche au gros à bord de son bateau et se donne en spectacle. Pas de guerre, pas de sang, pas de larmes, l'écrivain est en panne d'inspiration. Papa, c'est Ernest Hemingway, déjà célèbre, assez riche pour vivre très confortablement, mais paumé. C'est alors que surgit de nulle part Jeannette, gamine intrépide, fauchée et sacrément roublarde, qui l'entraîne dans d'improbables arnaques. Son énergie et sa débrouillardise bousculent le géant et le sortent de sa torpeur et de son ennui, lui qui n'était plus qu'un semblant d'Hemingway. Alors,
la vision dont je parlais, que j'évoquais tout à l'heure, c'est donc celle de Laurent Zimny, qui a vu Hemingway sur son yacht dans les années 30 et qui croise en mer une jeune fille en difficulté. Il n'en a pas fallu plus pour Philippe Charlot pour écrire ce récit qui est complètement inspiré de la vie d'Hemingway, qui a réellement vécu à Key West. Il y a un cahier explicatif, qui est plus des indications, qui se trouve en fin de livre et qui va donner ces quelques repères pour bien montrer l'ancrage, l'importance du contexte de ce récit qui est donc lié à la vie d'Hemingway. Alors cette idée, et rien n'oblige à faire la biographie d'Hemingway, c'était pas le projet, l'idée c'est vraiment de faire vivre à travers cette situation de la rencontre entre Janet et Hemingway, de faire vivre cet écrivain mondialement connu qui a été prix Nobel, qui a une œuvre d'ampleur, qui a notamment écrit et réalisé avec Yuri Stevens un film sur la guerre d'Espagne. On en reparlera pour cette adaptation de Pour qui sonne le glas. Donc c'est un homme qui a donc une réelle stature. Alors il y a cette figure de Janet qui est importante parce qu'elle permet au récit d'avoir tout de suite une ampleur, parce que, comme je l'ai dit dans le résumé, Janet est pleine d'énergie et a un côté très, très roublard. Et elle a très bien compris et quelles étaient les faiblesses d'Hemingway et comment en tirer parti. Alors le récit a ainsi une réelle dynamique et on va prendre énormément de plaisir à voir donc à la fois ce géant et ce géant de la littérature et évoluer et être un peu ballotté dans ce récit imaginé par Philippe Charlot. Alors, il y a dans le récit un choix de la pour les auteurs, les dessinateurs, d'un dessin à l'énergie qui est avec une importante vivacité et qui rend bien compte de à la fois cette vie insulaire, puisque Key West c'est une île, et qu'il y a donc les lieux qui vont prendre vite une importance, une façon d'utiliser les plans larges, parfois très larges, et qui fait que l'action, elle est toujours bien ancrée dans le contexte, à la fois celui des lieux, celui des moments de la journée, celui aussi un peu de l'histoire et des amitiés plus ou moins anciennes de Hemingway. Donc on a vraiment ce récit qui prend avec ce dessin tout à fait une vivacité également, puisque ce dessin est vraiment comme une écriture et à l'énergie. J'ai une réserve sur la mise en couleur. Alors là, on est dans des paysages qui peuvent offrir une palette à la fois de mise en couleur, mais même un peu de dessin. Et d'ailleurs, les illustrations du cahier supplémentaire en fin de livre montrent les possibilités de Laurent Zimny, aussi bien sur le plan du dessin. Il y a quelques dessins au trait, avec un trait de plume ou de stylo-bille appuyé. Il y a une mise en couleur avec des aquarelles très belle, et puis des quelques couchers de soleil. Et dans la mise en couleur du livre, on a une sorte de régularité qui est imposée par une palette restreinte, avec un bleu quasi omniprésent, qui est associé à quelques couleurs chaudes, mais alors on n'a pas l'impression qu'il n'y a pas la possibilité d'avoir quelques autres tons, quelques autres
possibilité d'une autre mise en couleur, et d'autant plus que très vite, on a des dégradés qui sont là, partout, et qui un peu polluent cette mise en image qui aurait pu garder toute sa force. C'est une réserve un peu importante parce que il y a vraiment dans l'écriture de Philippe Charlot un décalage par rapport au récit que l'on peut trouver habituellement en bande dessinée. C'est un scénariste qui a œuvré chez d'autres éditeurs et il a un sens du récit et de l'écriture intéressant qui il est vraiment important de suivre, et là le duo n'a pas pleinement fonctionné. C'est un petit peu dommage. En tout cas, cet Hemingway, la jeune fille et la mère reste un moment important parce qu'on a une évocation d'Hemingway qui là fonctionne très bien. Hemingway, la jeune fille et la mère de Philippe Charlot pour la partie scénario et Laurent Zimny pour la partie dessin. Les 112 pages de ce livre sont au prix de 21,50 €. Je vais essayer de vous dire le livre a été imprimé en France.

Alors, une autre évocation d'Hemingway avec « Pour qui sonne le glas ?». Alors, c'est une adaptation littéraire qui a été réalisée par Jean-David Morvan et mise en image par Pierre Daouance. Alors, c'est un défi, littéralement, d'adapter un roman tel que « Pour qui sonne le glas ?». C'est un roman d'ampleur. Et en plus, Hemingway a une écriture où le dialogue a beaucoup d'importance. Et ça se vérifie tout au long de son roman. Alors, ça peut être important et intéressant pour un auteur de bande dessinée d'avoir un recours au dialogue, puisque ça place les personnages automatiquement sur le devant de la scène. C'est un piège également, parce que lorsqu'on fait un dialogue avec différents personnages, admettons deux ou trois pour simplifier, la difficulté, c'est que comment on les dessine ? Comment on les met dans la case ? Alors ils vont se regarder et puis on va les avoir en train de discuter avec la lecture des cases. Ça peut être très vite ennuyeux, ça peut tourner à vide. Et donc il est important de trouver des stratégies pour que ces dialogues apparaissent beaucoup plus naturels. Alors il y en a quelques-unes qui ont été importantes, comme celle de Rupert et Mulot, où lorsque deux personnages dialoguent, on peut avoir une pleine page avec la totalité des dialogues et les deux protagonistes dessinés une seule fois dans l'image. Il y a celle d'Hergé, par exemple, qui avait rajouté une séquence complémentaire qui pouvait avoir une réalité graphique, comme par exemple dans l'affaire Tournesol, où Tintin discute avec un scientifique, et pendant ce temps-là, Haddock sirote, et on voit le vin descendre dangereusement dans la bouteille. Alors, Pierre Daouance a relevé le défi, il a fait des propositions pour adapter cette écriture d'Hemingway et la mettre en image, et il ne les a pas faites seulement pour cette partie des dialogues. Alors, lorsqu'on feuillette, on est immédiatement dans d'autres espaces picturaux. Pierre Daouance est un dessinateur illustrateur qui a déjà un solide bagage. Il réalise là sa première bande dessinée et tout de suite on découvre son utilisation du pastel, de ses tons chauds qui ont une réelle présence tout au long de ce livre. Il y a cette utilisation de la couleur directe, pas de trait de contour. Tout est fait avec les contrastes des différentes couleurs choisies. Et ainsi, on va voir se déployer ce récit de Pour qui sonne le glas. Quelques mots sur cette histoire. Le soleil tape fort, la pente s'élève, deux vautours tournent dans le ciel en silence. Un jeune homme, souple et beau comme on l'est à 30 ans, suit sans forcer un vieux montagnard. Il sourit comme on sourit à 30 ans. Le jeune homme, c'est Robert Jordan, un jeune Américain enrôlé volontaire dans les rangs républicains pour dynamiter un pont et favoriser une attaque de grande ampleur. Ses chances de réussir sont minces, il le sait et n'en a cure. À son arrivée au repère des Maquisards, une grotte sommairement aménagée à flanc de montagne, la terrible Pilar, la femme de leur chef Pablo, l'accueille. Elle a vécu mille vies, vu mille horreurs, ses mots coulent en cascade dans le soir qui tombe, mais Robert n'a Dieu que pour la farouche Maria, pour laquelle il va immédiatement éprouver une passion dévorante. On trouve tout ça dans cette adaptation littéraire. Il y a vraiment une utilisation de cette part du dialogue du roman qui est vraiment présente. Les personnages qui, avec ces dialogues, sont en avant et ont vraiment une présence profonde, intense,

Et ça fonctionne. Il y a beaucoup de trouvailles ainsi pour adapter Hemingway, des doubles pages où on a cette faculté à supprimer le cadre de la case, à faire qu'elle s'interpénètre pour que dès qu'il y a un échange, on puisse avoir cette proximité qui reste, qui s'affiche, qui s'affirme, et que le dialogue ainsi prenne toute son ampleur et qu'on ne soit pas du tout gêné par cette distinction des différentes cases et qu'au contraire on soit dans cette unité de temps que donnent les doubles pages et ces grandes pages consacrées au dialogue. C'est un livre qui est une très belle surprise. On découvre le talent d'un auteur illustrateur qui est maintenant auteur de bande dessinée. Et c'est une adaptation littéraire qui nous emmène vers autre chose, vers une autre œuvre, une façon donc d'évoquer à la fois Hemingway, la guerre d'Espagne, la guerre, l'amour, et on n'en demande pas plus. Pour qui sonne le glas, d'après Ernest Hemingway, adapté par Jean-David Morvan et mis en image par Pierre Dawance, les 192 pages de ce récit sont au prix de 29 € et le livre a été imprimé en France. Musique.

Dans un monde ravagé par une lointaine apocalypse, de jeunes gens que tout oppose se trouvent réunis pour échapper à leur solitude. Vlad vient de perdre sa tribu dans un terrible accident, peinant à faire son deuil mais décidé à trouver un nouveau groupe. Elle se met en route. Puik, nomade et solitaire, en quête de savoir, compte sur sa connaissance de la région pour l'aider à trouver de nouveaux livres. Dépassant leurs différences, ils vont tenter de s'approprier ce monde dévasté. Avec son récit, Annemasse rompt avec les poncifs des histoires post-apocalyptiques, souvent cruelles. Ce qui se joue dans Apocalypse sauvage, c'est avant tout l'entraide. Comment composer avec nos différences et résister à la désolation? Comment nouer cette amitié qui peut nous rendre plus forts? Comment réapprendre ces savoirs usuels, comme le vélo ou la lecture? Annemasse inscrit dans ces grands espaces tourmentés, baignés dans la grisaille, la quête de Puik, de ce savoir fondamental qu'est la lecture. Les restes des livres de l'ancien monde découverts

0: ça et là, en atteste la violence et la perversion. Le dessin sensible, au plus près de Vlad et de Puig et de leur regard blanc, fait de ces paysages un espace libre où tout est à réinventer. Ce récit au la vie est rehaussé de jaune, tout à la fois lumière, floraison, espoir ou porteur du tragique. Nous sommes avec Anne Mas pour qu'elle nous accompagne dans son apocalypse sauvage. Bonjour Anne Mas.
1: Bonjour.
0: Alors, est-ce que vous souhaitez que je dise auteur ou autrice pour commencer?
1: Je préfère auteur.
0: Eh bien, allons-y pour auteur. Alors, comment est né cet apocalypse sauvage?
1: Comment elle est née? Elle est née il y a très longtemps. Ça doit, ouais, une quinzaine d'années que je me trimballe, non pas cette histoire en particulier, mais les personnages et l'univers. Et elle est née de mon amour du post-apo, en fait, simplement. Parce que c'est un genre que j'aime beaucoup, mais que je trouve un petit peu répétitif dans ce qu'il a à proposer. Et j'ai toujours eu envie de m'attaquer à cet univers.
0: Alors, qu'est-ce qui est important? Qu'est-ce qui va faire sens pour vous dans ces espaces post-apocalyptiques, Anne Mas? Parce que vous ne les avez pas peuplés beaucoup. L'apocalypse, elle est lointaine.
1: Elle est lointaine. Elle est lointaine parce que, en l'occurrence, pour cette histoire, c'est ce qui marchait. Le point de focus pour moi là-dessus, c'était qu'est-ce qui est devenu la société, plus que qu'est-ce qu'on va faire de la société, qui est souvent la question qui est posée en post-apo. Comment organiser, comment reconstruire. Moi, c'était plus comment on évolue dans ce monde où les humains ne sont plus là, en fait.
0: Alors, Anne Mas, vous tirez le fil de cet apocalypse assez loin, parce que c'est ce que j'exprimais dans le chapeau. Il y a une perte, il y a eu une perte des fondamentaux, des savoirs essentiels. Pourquoi être allé jusque-là?
1: Pour moi, c'est un peu une histoire de logique. Il y a forcément une perte des savoirs qui va se mettre en place si les populations s'amenuisent au point où c'en est dans un stade sauvage, bien sûr. Et c'est quelque chose d'intéressant de se demander aussi qu'est-ce qui vaut le coup de ce qu'on a construit dans les sociétés humaines et surtout les fondamentaux, l'agriculture, l'écriture, ce genre de choses. Qu'est-ce qui vaut le coup de conserver et qu'est-ce qui peut être mis à la poubelle?
0: Anne Mas, qu'est-ce qui fait sens dans ce post-apo, comme vous dites? Parce que, bon, je ne suis pas de la même génération que vous. J'ai lu les premiers récits post-apocalyptiques en bande dessinée. C'était dans les années 70-80. C'est pas la même. Elle n'a pas. Est-ce que c'est un horizon possible pour vous? Est-ce que ça relève du possible post-apo? Le post-apocalyptique.
1: C'est du possible. Je pense que c'est du possible. C'est juste. En fait, le point d'interrogation que j'ai sur tout ça, c'est comment ça se passe. Enfin, comment ça se passera quand ça se passera. Comme vous le disiez à un moment, c'est est-ce qu'on sera sur l'homme étant loup pour l'homme, ou est-ce qu'on sera dans quelque chose de plus apaisé, avec plus d'entraide? Personnellement, je pense que ce sera un peu tout suivant où on est et avec qui on est, bien sûr. Mais c'est forcé qu'à un moment. Et c'est pour ça que dans Asphalt, c'est pas une catastrophe, unique dont on parle comme de l'événement qui a tué les civilisations. Mais c'est une accumulation de petites choses, enfin de grosses choses, qui font que la société se délite sur un temps long. C'est aussi pour ça que la catastrophe finale est lointaine et la civilisation est lointaine dans l'asphalte, c'est parce que je laisse le temps de aux choses de se dérouler avec ce long, avec ce temps long, en fait.
0: Alors, il y a deux personnages qui sont présents dans et qui se retrouvent ensemble dans Asphalte sauvage. Comment les avez-vous définis, en sachant que vous avez gardé certaines zones, pas d'ombre, mais non dites?
1: Comment je les ai définis? La personnalité de Pouy, qui a toujours été ce qu'elle est, c'est-à-dire quelqu'un d'un peu étrange et d'un peu sauvage, qui n'a pas forcément tous les codes, les codes sociaux, parce qu'il n'a pas vécu là-dedans. Vlada est un peu plus dur à... Là, je parle techniquement en tant que scénariste, elle est un petit peu plus dur à cerner, parce que je ne l'ai pas bien posé au début, parce qu'il y avait pas mal de choses techniquement difficiles avec le personnage au point de vue du scénario. Le fait de venir d'un groupe et de pas montrer quand elle était dans le groupe et de pouvoir bien l'aborder et bien l'introduire pour que les lecteurs sachent que c'est important qu'elle ait perdu tout le monde et que pour elle c'est un gros contraste entre le groupe et le non-groupe. Et cette notion de contraste, pour moi en écriture, elle est importante et c'est quelque chose que j'essaie d'appliquer beaucoup. Et surtout, à la base, je m'étais interrogée sur le fait que Pouy vienne d'un groupe lui aussi, mais qu'il l'ait quitté de son plein gré, qu'il en avait ras-le-pompon d'être avec des gens. Et en fait, à force d'écrire, je me suis rendu compte que c'était une mauvaise idée, une mauvaise direction, parce que ça faisait qu'il n'y avait justement pas assez de contraste entre les deux personnages. Donc, pour moi, écrire les personnages, c'est autant une histoire de trouver des traits de caractère, des dynamiques qui me font que je trouve chouette et que j'ai envie de développer, et autant le fait de réfléchir son scénario et comment apporter de l'émotion au lecteur, comment apporter du contraste, comment faire en sorte que ce soit divertissant et adapter aussi les personnages à ça.
0: Alors, ce qui est étonnant, c'est que ces espaces où on ne sait pas tout d'eux, on sait des choses importantes, comme vous l'évoquez. Vlad a fait partie d'un groupe qui a disparu ou qui sont décédés. Ils ont une très grande présence. Est-ce que vous pouvez leur faire dire tout ce que vous voulez? Est-ce qu'ils ont pris une autonomie, une indépendance? Quel est le rapport aujourd'hui avec ces personnages, Annemasse?
1: Moi, je sais qu'il y a des gens qui trouvent ça un peu stupide, mais moi, je fais partie de ces scénaristes qui disent que les personnages, au bout d'un certain moment, ils prennent leur propre vie et les choses découlent logiquement de ce qu'ils font. Et j'ai plus vraiment de prise là-dessus parce que c'est comme ça. C'est un peu du déterminisme de personnages de bande dessinée, ou comme on a posé tous les pions de comment ils sont, comment leur personnalité est, de ce qu'ils ont un peu vécu avant, etc. Il n'y a plus qu'une manière dont ils peuvent se comporter, en fait. Donc je laisse faire et j'essaye jamais de tordre les personnages pour qu'ils rentrent dans quelque chose. Si j'avais prévu quelque chose qui colle plus avec ce que le personnage est devenu, je le change. Toujours. C'est moi la priorité, la manière dont j'écris, c'est toujours les personnages. C'est pas forcément le plot.
0: Est-ce que vous sentez ce moment, au moment de l'écriture, du dessin, de leur représentation, ce moment où ils s'affirment, ils vous contraignent? On le ressent, ça?
1: Pour moi, ouais, c'est vraiment un petit clic. Ça peut venir tard suivant les personnages. En fait, en l'occurrence, là, comme je disais, Vlada, je ne l'avais pas très bien cerné au début. Et en fait, j'ai refait à peu près les 60-70 premières pages du récit, parce que je trouvais qu'elle n'était pas bien caractérisée, elle n'était pas bien introduite, elle n'était pas justement ce qu'elle est devenue plus tard, et moi clairement je préfère refaire pour que ce soit bien cohérent et réavoir le perso. Et moi je le ressens dans le sens où il y a vraiment un déclic, un moment, et ça devient le personnage est devenu qui il était. Et c'est un peu pareil pour les scénarios de manière générale. Quand je suis entre deux projets, je vais réfléchir un petit peu, poser des idées de concept et voir ce qui marche. En fait, à un moment, il y a un scénar qui va cliquer et qui sera devant les autres parce que ça y est, son concept qui marche.
0: Anne-Mas, je vous propose une pause musicale. On se retrouve donc dans quelques minutes après le deuxième morceau des artistes que vous avez choisi. À tout de suite.

0: Vous êtes sur Radio Escapade. Nous sommes avec Anne Mas à l'occasion de l'apparition de son roman graphique Apocalypse Sauvage. Anne Mas, j'aimerais qu'on parle dessin maintenant. Et puis, alors, à quel moment apparaît le dessin? Est-ce que vous écrivez la totalité du récit? Est-ce que c'est une écriture qui est déjà très visuelle, avec un storyboard du dessin? Comment fonctionnez-vous?
1: Moi, je me considère comme scénariste plus que dessinateur. Donc, c'est vrai que le dessin intervient pas beaucoup en début de projet. Et je pense que c'est une faute de ma part complètement. En termes de quand est-ce que le dessin arrive, c'est vraiment, je vais avoir une petite idée de scénar, je vais réfléchir à tout ça pendant un certain temps. Je vais, au bout d'un moment, je vais enfin écrire un synopsis, j'essaye d'attendre le plus longtemps possible pour que ce soit le plus propre possible. Et de là, il va y avoir une, deux, trois versions, hein, suivant à quel point je me sens à l'aise avec l'histoire. Donc j'essaie de ne plus faire ça, mais j'ai tendance à attaquer le dessin, donc après que le scénario soit validé, un peu directement, je fais à peu près trois quarts design et après je suis partie, ce qui m'a mis un petit peu en défaut sur Asphalto notamment, parce que comme j'ai dit tout à l'heure, les pages que j'ai refaites, si j'avais dessiné avant, je pense que ça serait pas passé comme ça. Et pour le projet sur lequel je suis à l'heure actuelle, j'ai fait beaucoup plus de recherches graphiques et bizarrement, ça rend les choses beaucoup plus faciles.
0: C'est parce que le terme de faute est quand même lourd de sens, Anne Mas. Parce qu'on les sent, vos personnages, ils sont là, il y a une gestuelle, il y a une précision dans les attitudes. J'ai du mal à imaginer où est la faute.
1: La faute est que je redessinais 70 pages pour rien. Enfin, pour rien. Non, c'est très bien que je les ai redessinées. Justement, je l'ai fait avec une raison. Mais c'est plus une histoire de si j'entame les recherches graphiques bien en amont et que c'est pas juste trois dessins et que je le fais bien, c'est aussi que j'ai plus d'énergie derrière pour m'attarder sur l'acting, sur les décors, sur le traitement graphique. Et voilà, c'est quelque chose que je viens d'apprendre, donc tant mieux pour moi. Mais je ne regrette rien, tout va bien.
0: Alors, vous avez choisi de donner des regards blancs à vos deux personnages, à Vlada et Pouic. Pourquoi?
1: Il y a peu de gens que ça a fait tiquer, mais il y en a quelques-uns et quand ils ont tiqué là-dessus, ils sont un peu ils sont très insistants, mais je pour moi c'était juste des yeux clairs et c'était aussi par flemme, parce que s'ils étaient en noir, il aurait fallu que je me tape le remplissage à chaque fois. C'est avec moi, c'est souvent des réponses comme ça sur les dessins. C'est rarement des choses très très grandes de sens.
0: Ah, parce que je me permets de poser la question, parce qu'on a le personnage par exemple de Pilou, c'est ça, où on a donc ces images où on a bien des personnages avec des yeux noirs. Donc voilà, c'était un point remarquable, on va dire. Comment êtes-vous sur votre table à dessin, Anne Mas? On sent que votre dessin est très posé, mais vous lui donnez beaucoup de sensibilité. Ce n'est pas une ligne très rectiligne, mais au contraire, il y a vraiment des aspérités constantes qui fait que le trait est vivant et expressif. Comment ça se passe, votre table à dessin?
1: Déjà sur la table à dessin, je suis très mal installée, j'ai très mal au dos. Mais le dessin. Alors à savoir que moi je reviens au dessin traditionnel après une dizaine d'années de dessin numérique. Et autant ça faisait très peur au début, parce que il y a beaucoup moins de possibilités de se rattraper si on a fait des bêtises. Mais j'aime dessiner en tradi à peu près un milliard de fois plus
0: n'entendons plus. Est-ce que vous êtes toujours là, Annemasse? Alors, Issa va la rappeler. Donc, on va donner quelques infos supplémentaires le temps qu'on retrouve la communication avec Annemasse. Alors, c'est un livre qui est au format roman graphique, c'est-à-dire 15 cm par 21. Donc, c'est un plus petit format. Et la pagination est importante, il fait 240 pages, ce qui permet vraiment donc à l'autrice, à l'auteur de bien développer son univers. Et c'est aussi, par rapport à la lecture, une autre approche du grand format. On est plus dans le rapport au livre qu'on a avec les mangas ou avec les comics, un peu plus avec les comics parce qu'il y a beaucoup de mangas de beaucoup plus petits formats. Et donc ce roman graphique va trouver toute sa place, toute son ampleur avec ce format-là. Alors c'est un livre qui est tout la vie en niveau de gris, et alors il faut vraiment l'imaginer. On a un dessin au trait avec ce travail de gris qui vient mettre en modelé, en nuance le dessin au trait. On a la caractéristique des cheveux des deux personnages qui vont être dans des tons un peu plus affirmés, mais le travail du lavis donne beaucoup de matière, beaucoup de relief. Ce n'est pas simplement un aplat, et Vlada a des cheveux qui vont être extrêmement animés dans leur mise en couleur. Alors, je pense qu'Issa y est arrivé. Donc, on va poursuivre notre discussion avec Annemasse. Voilà, donc, Annemasse, vous m'entendez?
1: Oui, je vous entends.
0: Parfait. Alors, on en était sur la partie dessin et j'étais en train d'évoquer ce travail à la fois de trait, et là, pendant qu'on cherchait à vous rejoindre, j'évoquais votre mise en couleur au lavis, avec ces couleurs très animées, dues à l'eau, à cette présence d'eau importante. Alors, donnez-nous un peu votre projet, vos intentions avec à la fois la mise en couleur et votre rapport au trait.
1: Alors à la base, donc comme je disais tout à l'heure, à la base j'étais en numérique, et en fait comme j'avais du mal à vendre le projet et que je connais quelqu'un au label 119 qui a donc édité le projet, qui m'avait proposé de le proposer aux autres pour éventuellement y signer, qui m'avait dit peut-être que ce serait bien que tu retournes au tradit. Comme tu faisais avant, parce que ça collerait mieux avec la ligne éditoriale et aussi le goût de ses collègues. Et c'est vrai qu'avant, le numérique, j'avais ce trait très nerveux, et j'aimais beaucoup faire du lavis et du noir et blanc. Et avec encore une fois cette influence, pour le coup, plus comics indé, sur des mises en valeur un petit peu crades, avec beaucoup de, avec de la tâche, avec des coulures, avec du spray un petit peu, et le fait de m'être remis là-dessus, ça a été un petit peu la révélation de oh mon Dieu, pourquoi j'avais arrêté de faire ça, parce que utiliser plein de choses différentes, moi ça m'amuse beaucoup. Il y a le dans l'asphalte, il y a le lavis, mais il y a aussi un peu de bombe. Il y a de la peinture acrylique, il y a du marqueur, il y a plein de choses. Donc c'est moi si on me laisse être un peu foufou et faire n'importe quoi sur une page, je suis très contente.
0: Alors il y a l'ambiance qui est donnée par cette grisaille qui apparaît constamment avec une sorte de poudre qui est projetée. C'est assez charbonneux, mais là aussi, ça a l'air d'être réjouissant à faire. Oui, je disais, il y a l'ambiance qui est donnée par la grisaille, avec ces projections, où on a donc des tas de petites taches qui sont très fréquemment dans l'image. Pour les extérieurs, c'est saisissant. Ça doit être très réjouissant à faire, ce petit...
1: Oui, c'est vraiment... on devient un peu le savon fou de la peinture, parce qu'en plus, les petites taches, les projections comme ça, c'est avec la brosse à dents. Donc ça, c'est vraiment le moment le plus fun, où j'attends toujours que la page soit bien finie, et puis après, je trempe la brosse à dents et je frotte sur toute la page. Et
0: la couleur jaune ?
1: Et la couleur jaune, c'était pour pas être en noir.
0: C'est jaune, ça aurait pu être rouge, ça aurait pu être... Mais non, là, vous avez choisi un jaune lumineux, mais qui a aussi des accents un peu tragiques.
1: Oui, alors le jaune, j'ai choisi surtout pour des raisons pratiques, dans le sens où je trouve que c'est une des couleurs les plus neutres. Surtout ce jaune qui tire un petit peu vers le vert. Là où un rouge, tout de suite, on est sur quelque chose un peu colère, un petit peu anxiogène. Le bleu, ça fait très ambiance de nuit, ou si c'est un bleu ciel, hein, très ambiance d'été. Et le jaune, c'était la couleur la plus pratique sur ces choses-là. Et le fait d'ajouter une couleur, c'était aussi parce que le marché français est un peu frileux, pardon. Du noir et blanc en général, donc c'était pour avoir un petit twist parce qu'on n'est pas complètement en noir et blanc.
0: Alors et c'est pas du tout un récit anxiogène où on va tous se flinguer à la fin du livre, donc c'est ce que vous disiez tout à l'heure, il y a vraiment l'entraide, il y a vraiment la relation qui se construit, et ça c'est essentiel.
1: Oui, c'est le fait qu'il y ait d'avoir quelque chose de plus lumineux et de plus collectif, on va dire. J'aime à croire et j'espère que ce qu'on présente comme récit dans la culture, ça permet un petit peu de, sinon changer les mentalités, au moins donner un référentiel différent aux gens. Et encore une fois, par rapport à si le post-apo arriverait dans la vérité, je me dis, si on fait plein de post-apo où les gens ils sont gentils entre eux, peut-être que quand ça arrive, tout le monde y sera gentil entre eux. Hein.
0: Merci pour cette conclusion, Anne-Masse. Je vais rappeler les caractéristiques de votre livre, Apocalypse Sauvage. Donc, c'est au format manga 15-21, format comics. Les 240 pages de votre livre sont au prix de 14 euros. Il a été imprimé en France. Très bonne continuation et merci d'avoir répondu à mes questions.
1: Merci beaucoup de m'avoir reçu.
0: Merci. À bientôt.
1: Au revoir.

Voilà, c'était Modest Mouse, qui est un choix de Anne Mas. C'est les trois morceaux de cette émission ont donc été composés par ce groupe. Ça sonne très bien, je ne connaissais pas, c'est une très belle découverte. Je voudrais terminer cette émission, alors c'est toujours à chaque fois le choix de, comme un indispensable, un livre que je trouve marquant, qui dans sa forme, dans son fond, bien évidemment, la forme, c'est ce qui permet au fond d'affleurer, eh bien, son révélateur et son important. Il s'agit de Français, langue étrangère, de Salch. Alors, Salch est un auteur avec un dessin vachard, et j'avais présenté il y a quelque temps comment éduquer ses enfants. Donc son dessin vachard, c'est vraiment une force, il fait aussi du dessin politique. Alors c'est un auteur, scénariste, dessinateur, donc qui explore aussi d'autres espaces narratifs, mais avec ce même dessin. On a eu par exemple son adaptation littéraire des Misérables, que j'avais également présenté, qui est un morceau d'anthologie, je pense que Victor Hugo en aurait ri aux éclats. Et puis il y a Résidence Autonomie, qui, avec ce même genre de trait, va évoquer le quotidien de personnes dans une résidence pour les personnes âgées. Donc déjà, le thème est assez particulier. Français, langue étrangère, ça veut bien dire ce que ça veut dire, et donc on va rencontrer Marie, le récit. Marie est professeure de FLE. Elle enseigne la langue française à des publics adultes non francophones dans un but culturel ou professionnel. De l'Afghanistan à l'Ukraine, de la Syrie à l'Éthiopie, ses élèves sont originaires de pays en guerre ou en proie à des régimes dictatoriaux. Ils ont tous été confrontés à l'exil, aux violences, aux massacres. Au-delà de sa mission d'enseignement, Marie joue aussi un rôle d'assistante sociale en les aidant à remplir des papiers administratifs ou à trouver un médecin, car leur santé est précaire en raison de leur parcours marqué par les privations. Elle tente aussi de les sensibiliser aux différences de mode de vie entre la France et leur pays d'origine. Une tâche difficile en raison du fossé culturel qui la sépare de ses apprenants. Alors, Salch, qui débarque avec un thème comme ça et son dessin à l'énergie, qui est plutôt donc incisif, vachard, j'aime bien ce mot, eh bien, va mettre Marie et on va la suivre dans ses cours avec les apprenants. On est dans la classe. C'est une occasion aussi pour que les récits de vie de ces différents apprenants, des parcours, donc selon leur origine, soient ainsi expliqués dans des flashbacks avec la même vigueur graphique. On a très vite cette précision de ce qu'est vraiment un cours de français langue étrangère. Quel est le rôle de ces cours? Est-ce que c'est simplement pour dire, ben voilà, on va apprendre le français à des personnes qui viennent se réfugier en France? Alors, c'est beaucoup plus que cela, et c'est toute l'importance de ce récit, c'est que Marie, celle qui est la professeure, qui enseigne, elle va mettre les apprenants dans des situations où il faut qu'ils se confrontent aussi à ces différences culturelles. Elle ne va pas du tout les évacuer, même si à des moments elle aimerait aller un peu plus loin, il y a quelques retenues. Mais il y a donc des moments de colère. Elle va évoquer la journée de la femme,
Il va y avoir, donc, par rapport à l'homosexualité aussi, à l'excision, à l'IVG, donc des thèmes qui sont traités, des questions de société qui sont traitées, avec effectivement cette difficulté de l'exprimer dans la langue, mais il y a suffisamment de compréhension pour que ces thèmes soient posés efficacement et soient une réalité. Et donc, le cours de français langue étrangère prend tout de suite une importance plutôt essentielle parce que il faut faire avec ces différences et il faut aussi qu'il y ait un chemin, un mouvement qui se dessine pour que on puisse bien faire avec les différences des uns et des autres. Donc, le Trévachard de Salch, il est là au service aussi d'une question de société et d'une situation qui apparaît avec un peu la même démarche que son livre précédent, Résidence Autonomie. C'est de traiter d'une situation avec précision, avec vraiment une humanité, une connaissance qui fasse que le lecteur soit dans la salle de classe avec tout le monde, avec les autres. Et c'est là que le trait et l'écriture dessinée de Salch va avoir toute son importance, c'est que il lui donne une certaine rigueur à cette écriture. Le découpage de Salch est précis, simple. Il y a vraiment cette conscience de l'importance de la mise en scène de cet auteur de cases qui va donner une cohérence à l'ensemble du récit. Et donc, on est tout au long de cette histoire. Alors, il y a bien sûr quelques variations, mais on retrouve constamment ce gaufrier de six cases avec donc cette régularité qui donne encore plus de force et d'ampleur au récit. Et puis après, il y a le traitement graphique, donc ce trait incisif qui n'est complaisant avec personne. Il n'y a pas Marie, la professeure, qui serait très bien dessinée, soit parce que c'est une femme, soit parce que elle est du côté de ceux qui apprennent, qui font apprendre, et puis les autres, les apprenants, qui seraient caricaturés. Tout le monde est traité à la même enseigne. Marie se présente avec sa coiffure rouge, ses yeux exorbités, et puis un grand nez, quelques dents éparses dans la bouche. C'est une caricature. Et les apprenants, c'est pareil. Il y a dans cette façon de caricaturer, c'est pas du tout pour créer de la dérision, pour donner une sorte d'ironie facile pour que on prenne pas trop au sérieux cette histoire. Non, il y a une façon aussi de dire ce n'est pas larmoyant, ce n'est pas une façon de dire oui, ils sont tous vachement sympas, donc il faut quand même être très compréhensif. Il y a l'idée d'être dans une réalité, dans la réalité des situations, et c'est ce que réussit à faire Salch, à la fois par son dessin, sa mise en scène, son récit, et ce Trévachard va vraiment être là pour dire, on a tous notre part. C'est d'une grande finesse, c'est d'une qualité d'écriture, de rythme. Il y a par exemple l'utilisation d'un jaune pour les récitatifs, de ce rouge pour la coiffure de Marie, et puis ce trait, ces regards, ces grands yeux qui vont être omniprésents dans la page, des trouvailles graphiques, un fort moment, une grande réussite. Salch est un auteur que je vais continuer à suivre et dont je vais continuer à vous parler. Français, langue étrangère de Salch, c'est publié par les éditions d'Argo. Les 136 pages de ce livre sont au prix de 24 euros et le livre a été
imprimé, je vais vous le dire tout de suite, si je trouve, il a été imprimé en France. La semaine prochaine, nous serons avec Frédéric Pajac et nous parlerons bien évidemment du 4e festival du dessin d'Arles. Frédéric Pajac en est le directeur artistique. Merci Issa pour cette technique et très bonne semaine à tous sur les ondes de Radio Escapade.

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2: Eh bien, bonjour à toutes et à tous et bienvenue dans cette Escapadez-vous consacrée à encore une offre foisonnante culturelle sur le territoire. On va parler ensemble de chemin de traverse, une proposition menée par l'association Eurecar avec Chloé qui est venue avec nous. Chloé Becker, bonjour à toi.
3: Bonjour.
2: Donc Chloé, tu es chargée de prod pour Eurecar, qui est une asso donc qui s'intéresse, qui promeut les arts vivants, on va dire, sur le territoire. Comment est-ce que vous vous définissez, vous ?
3: C'est ça, on est une association des arts de la rue. Donc on fait de la programmation en arts de rue sur le territoire. On s'étend principalement sur le territoire gardois, sur la com-com gangeoise et suménoise. Et maintenant, on s'étend aussi un petit peu plus sur les Pyrénées-Orientales. Et donc on fait de la programmation et de l'accompagnement d'artistes de rue.
2: Parce que c'est ça, c'est que c'est souvent ce processus-là qui est moins visible pour le public. C'est tout le travail de création, d'accompagnement. Ces artistes de rue ont besoin de lieux souvent pour répéter, de structures un peu pro pour aider à justement peut-être ficeler les spectacles et puis jouer. Et donc c'est à ça que s'attelle beaucoup Eurecar. C'est une association qui a maintenant quelques années derrière elle quand même.
3: Qui fête ses 30 ans cette année.
2: C'est ça, parce que moi depuis que je fais de la radio, en tout cas on parle d'Eurecar sur le territoire, vous êtes très actifs. Là aujourd'hui, c'est chemin de traverse dont on est venu parler, parce qu'il y a aussi le festival La Belle Rue que nos auditeurs connaissent bien, qui se tient à Sauve en juin, mais on fera je pense une émission consacrée à ce sujet. Donc là où c'est vraiment deux jours ou trois, je sais plus, de programmation sur le village avec beaucoup d'artistes comme tu dis qui sont par exemple accompagnés par vous, donc certains sont lauréats de prix, sont en train de commencer à tourner les spectacles, donc c'est des belles occasions en fait pour ces artistes de débuter. Et là, Chemin de Traverse, c'est une proposition justement plus buissonnière, puisque comme le nom l'indique, Chemin de Traverse, il y a de la balade dans tout ça. Et donc c'est une programmation qui est plus diffuse sur le territoire du Gard donc. Et il y a, en plus d'être dans les villages du territoire, il y a vraiment une notion de balade et de chemin sur laquelle vous travaillez, en tout cas sur laquelle les artistes sont invités à bosser. C'est ça le concept. Et puis tu peux nous rappeler un petit peu d'où il vient.
3: C'est ça, c'est un projet qui a 6 ans maintenant, on en a la 6e édition, et donc qui est né en fait juste à la sortie du Covid, avec le besoin de sortir, de justement aller un petit peu plus loin de chez soi, mais aussi de retrouver ses voisins parce qu'on était enfermés et qu'on sait tous à quel point c'était compliqué. Et donc il y a eu cette envie-là de retrouver un petit peu la nature, et puis bien évidemment dans le contexte environnemental dans lequel on est, aussi un petit peu valoriser nos paysages et les productions locales à travers un regard, on va dire, un petit peu décalé et différent qui passe par l'artistique.
2: Quand tu parles des productions locales, c'est-à-dire ?
3: C'est-à-dire qu'on finit toujours les balades et les spectacles par une dégustation de produits locaux qui valorisent les producteurs. Et on essaye toujours aussi d'avoir un vigneron ou un producteur présent, c'est souvent un vigneron. On essaye aussi de valoriser des initiatives respectueuses de l'environnement, donc plutôt des vignerons en nature, voire bio, mais toujours local. Voilà, et ce que j'ai pas dit, c'est qu'en fait effectivement le concept de chemin de traverse, c'est que c'est toujours une balade à la découverte d'un paysage qui nous emmène à un lieu de spectacle, parfois une balade qui est guidée par de l'artistique, mais plus souvent on prend le temps de discuter avec les spectatrices de découvrir un petit peu les lieux. On a des balades qui sont commentées aussi. Donc c'est vraiment une initiative qui est entre la découverte du territoire, le tourisme vert et une proposition artistique du coup.
2: Et d'ailleurs, on n'a pas dit les dates non plus, parce qu'on est là pour en discuter, parce que cette proposition s'étend sur... Alors, on a écrit d'avril à octobre, mais évidemment, il n'y a pas des balades tous les jours entre avril et octobre. Mais là, il y a une grosse période maintenant, avec cette super saison là, de la fin de printemps à avril, mai, juin. Donc, il y a pas mal de programmation à cette occasion-là. Et après, ça reprend plutôt à la rentrée, c'est ça. On a d'autres dates en septembre et octobre, dont on reparlera évidemment, on vous les réannoncera dans les agendas pour la rentrée. En tout, c'est 10 dates. Bon, on en a déjà une qui est passée, qui est derrière nous, mais c'est pas grave, c'était à Uzès ce 4 avril, la première de la saison. Et sinon, ça se dispatche un petit peu sur tout le Gard, hein, jusqu'à Nîmes d'ailleurs, pour le mois d'octobre, ou Cernac, où je suis jamais allé, mais c'est de l'autre côté du département apparemment. Mais près de chez nous, vous pouvez donc aller très prochainement et pas loin du tout voir deux dates à Colognac et à Crosse. Après, il y en aura aussi à Brignon, Montignac, Salignel, Clarensac, Souvignargues. Et ça, évidemment, bah, ça sera à vous de vous organiser pour y aller. Avant de faire la prog justement là, de cette date, il y a deux points sur lesquels j'aurais aimé t'entendre. Déjà, c'est gratuit, toutes ces balades, et sur réservation évidemment pour les groupes. Comment est-ce que vous fonctionnez pour arriver à ça? C'est des soutiens avec les communes que ça s'organise?
3: Tout à fait. Donc, on est soutenu aussi par la région et le département. Mais après, on fonctionne avec des soutiens locaux. Par exemple, sur la date à Colognac que tu évoquais, on est soutenu par la communauté de communes du Piémont-Sévenol, qui nous suit maintenant depuis plusieurs années et qu'on remercie parce que c'est des soutiens qui sont toujours précieux. Et sur la date à Crosse, c'est un format qui est un petit peu particulier parce que pour le coup, on sera en partenariat avec le Mas Lafond, qui est une initiative d'habitat partagé par des habitants du coin, qui ont aussi leur programmation culturelle. Donc là, on fait plutôt un partage de frais, on va dire. Mais le format classique, disons, c'est plutôt du soutien très local de communes ou de communauté de communes.
2: Ok, bah, c'est bien de savoir que le spectacle vivant peut encore compter là-dessus, en tout cas en ces heures où les questions budgétaires et culturelles sont pas simples. Donc vous l'aurez compris, il y a quand même de la vraie balade, hein, donc vous venez avec une gourde et des chaussures de marche, parce qu'il peut faire vite chaud quand même au mois de mai. Et sur le format général, là, cette proposition de balade, donc tu l'as dit, qui émane un peu de ces temps du Covid, de post-Covid, où on pouvait être dehors aussi. Je me suis demandé au niveau et des artistes ce que ça pouvait créer pour eux. Ils adaptent, j'imagine, des spectacles qu'ils ont déjà peut-être commencé à travailler, ou alors est-ce qu'ils s'adaptent vraiment au paysage, au lieu sur lequel ils sont?
3: Alors l'artistique, c'est un vrai sujet pour nous dans ce contexte. En fait, ça pose beaucoup de questions dans le rapport au public, dans les enjeux de diffusion. Nous, c'est une petite recherche à chaque fois de trouver des spectacles qui peuvent s'ancrer dans ce genre d'environnement, parce qu'on joue parfois au milieu de nulle part, il n'y a pas d'électricité, on est dans un champ, sur de l'herbe, etc. C'est pas toujours facile, mais c'est aussi un challenge qu'on aime bien relever. Je ne sais plus quelle était la question.
2: Non, mais c'était un petit peu ça. Non, ma question, c'est est-ce que pour les artistes aussi, justement, ça demande... comment est-ce qu'ils prennent cette proposition? Pour eux, ça peut être justement intéressant de déplacer un peu ce qu'ils font d'habitude?
3: Alors, oui, mais nous, on essaye aussi de trouver des artistes qui ont déjà un petit peu cette envie-là d'aller en extérieur. Et en réalité, on programme aussi des spectacles qui parlent d'environnement, parce que c'est le thème de la saison. Et souvent, c'est des artistes qui pensent aussi leur spectacle pour ce genre d'environnement. Donc, ils sont toujours très preneurs. C'est toujours des espaces très challengeants pour eux. Mais ça reste des spectacles qui sont aussi habitués à tourner comme ça. Et c'est aussi le propre des arts de la rue, l'adaptabilité. Donc, ils sont très flexibles là-dessus.
2: Mais c'est marrant parce qu'on parle d'art de la rue. Donc, on imagine toujours un bout de trottoir sur le festival d'Aurillac ou en ville. Mais finalement, en tout cas, en habitant ici, on se rend compte que beaucoup de ces arts se produisent aussi... pas dans des rues, mais dans des chemins, des montagnes, des jardins. C'est aussi un matériau, je pense qu'au niveau national, en tout cas, il y a une démarche qui va dans ce sens-là. J'imagine que vous êtes bien placé pour le voir.
3: Tout à fait. Et en fait, c'est quelque chose qu'on remarque aussi quand on a lancé la saison. C'était une quête de trouver ce genre de proposition. Aujourd'hui, en 2026, on remarque que c'est quand même beaucoup plus courant, que aussi ce format de balade spectacle s'est un petit peu étendu au niveau des programmateurices, mais que le nom de proposition aussi artistique s'est étoffé. Et ça, on s'en réjouit parce que ça veut aussi dire qu'il y a un intérêt pour ces formes, pour ce nouveau rapport à la diffusion, au public. Et aussi pour l'environnement, tout simplement, cette inquiétude, je pense, générale pour ce sujet-là.
2: Et alors, le deuxième pendant de ma question, c'est par rapport au le côté du public. Je me dis qu'en faisant ce genre de proposition, où justement on n'est peut-être pas sur des horaires de spectacle de soir, on propose de la balade, de la rando, qui est quelque chose auquel beaucoup de gens ici sont attachés, en tout cas qui font. Est-ce que du coup, tu penses que ça vous amène un autre public aussi ?
3: Complètement. En tout cas, c'est ce que nous, on essaye de viser aussi. C'est des gens qui ne sont pas spécialement habitués à voir des spectacles et du coup, peut-être toucher des personnes qui aiment plutôt marcher et qui se laisserait surprendre par de l'artistique. C'est aussi ça qu'on vise, ouais.
2: Et le côté familial, j'imagine, qui peut plaire dans la proposition. Il y a la balade, il y a le spectacle, et puis il y a aussi une belle balade, en fait, quoi.
3: Tout à fait. On essaye de toucher un public familial, également parce qu'on travaille plutôt sur le week-end. Et ce qu'on ne voit pas derrière toute cette organisation, c'est qu'on pense à des horaires qui soient adaptés pour les familles, pour venir à des moments adaptés, mais aussi quand il ne fait pas trop chaud, que ce soit effectivement pas en soirée.
2: Alors on va ensemble parler un petit peu de la programmation. Je donne d'emblée déjà le site recart.fr pour ceux qui nous écoutent et qui voudraient aller justement pouvoir regarder ça avec leurs propres yeux. Il y a un numéro de téléphone pour, on l'a dit, les réservations qui sont plus que conseillées, qui sont, je crois, obligatoires, vaut mieux, pour préparer les groupes, on va dire.
3: C'est conseillé par SMS, effectivement.
2: Alors, c'est le 07 67 79 58 02. Je pense que vous retrouvez ça aussi sur le site eurecart.fr. Puis comme ça, vous verrez, c'est tout bien fait, la petite brochure. On en a à la radio, d'ailleurs, si vous voulez passer les prendre. Il y a un petit pointillé avec les dates, de 1 à 10. Donc la une est déjà passée, c'était à usage, je l'ai dit. Et pour ce qui est des premières dates, donc, c'est très prochainement, puisque le 7 mai, c'est déjà à Salinelle que cela va se produire. C'est pas juste à côté, mais on peut peut-être quand même parler de cette proposition pour des gens qui nous écouteraient pas loin et qui auraient envie d'aller voir ça. C'est au parc de l'Orangerie de Salinelle qui, j'imagine, vaut son petit détour.
3: Tout à fait, le contexte est vraiment magnifique et pour le coup, là, on fait une balade en amont dès 18h qui sera commentée et qui parlera de la chapelle de Salinelle. Donc on retrouve le côté tourisme vert aussi dans cette programmation. Et ensuite, on retrouvera à 19h15 dans le parc de l'Orangerie, qui est effectivement magnifique, d'autant plus avec le coucher de soleil. On retrouvera la Fausse Compagnie avec un spectacle qui s'appelle Samaleï. C'est un spectacle musical et qui est vraiment un voyage dans un monde à part. La compagnie fabrique ses propres instruments à son propre langage et nous emmène là-dedans.
2: Voilà, c'est donc, c'est le 7 mai, le jeudi 7 mai à Salinelle, à 19h15, de spectacle durant environ une heure. Et puis, c'est pas si loin que ça, finalement. Voilà, vous pouvez donc, je vous le disais, prendre vos réservations. Et puis, c'est en partenariat avec la Comcom du pays de Sommières aussi, puisque ça va jusque-là, tous ces balades. Si tu veux, on peut maintenant s'approcher de chez nous et parler des prochaines dates. Donc, on a Montignargues le 8 mai, Cernac le 10 mai, et ensuite Colognac et Cross. Et puis après, il y aura Souvenir, donc ça fait quand même 5 dates sur le mois de mai. Donc il y a de quoi se balader. Écoute, je te laisse, Chloé, nous raconter un petit peu les choix de programmation.
3: Alors, le 13 mai à Colognac, on aura une date un petit peu spéciale parce que je disais tout à l'heure qu'on essayait de trouver des dates en journée. Pour le coup, là, c'est un spectacle qu'on avait très envie de programmer et qui prend quand même sens dans Chemin de Traverse. C'est un spectacle qui s'appelle Le Tarot de la Nuit de la compagnie Midi à l'Ouest qui se joue en nocturne. Donc, on retrouvera le public à 20h pour une petite balade de coucher de soleil aux abords du village. Et ensuite, on verra le spectacle qui parle de la nuit un petit peu et de tous ses enjeux. En fait, c'est Martine Tarot qui vient proposer son tarot et qui essaye de nous expliquer et de partir plutôt en enquête, on va dire, de pourquoi la nuit disparaît. On voit de moins en moins les étoiles avec une approche à la fois humoristiques et scientifiques très documentées sur le sujet.
2: On a un petit extrait de Martine Tarot à vous faire écouter. Tenez, on l'écoute et puis on se retrouve juste après.
4: Bonsoir à tous. Je me présente, je m'appelle Martine. Martine Tarot. Je suis, comme qui dirait, voyante. Oui, Martine, tu te souviens de moi? Oui, Bernard, voilà. Bon, écoute, aujourd'hui, je t'appelle au nom de notre club d'astronomie. On a un grave pépin, figure-toi. On voit de moins en moins d'étoiles. C'est pourquoi nous avons décidé de faire appel à tes lumières pour que tu nous aides à remettre du noir dans la nuit. Oui.
5: Non, mais moi, je tire les cartes aux gens, pas aux espaces-temps. Bon, laisse-moi réfléchir, je te reviens. Oh, je me suis dit, Martine, il n'y a qu'une chose à faire. Hein. Faut que tu ailles voir sur place. Faut que tu ailles enquêter sur le terrain pour vérifier quelques éléments, comme on dit. Faut que tu deviennes la Columbo de la voyance. Mesdames et messieurs, mes très chers Watson, mes petits chats noirs, ce sont les résultats de cette enquête tarologique que je vais vous livrer aujourd'hui.
2: Voilà un petit teaser pour vous donner envie d'aller découvrir Martine Tarot qui est déjà passée il y a quelques années dans notre coin puisqu'elle tire les tarots aussi des territoires. Justement, elle a cette spécificité et c'est avec l'humour et la clownerie une bonne manière de parler de pas mal de questions de société, en tout cas de territoire. Elle est très forte, je tiens à le dire, je l'ai vue et on rigole beaucoup. Voilà, Martine Tarot donc à Colognac ce 13 mai, c'est la compagnie Midi à l'Ouest et comme tu disais, bah, vu qu'il faut qu'il fasse nuit, c'est mieux. Ça sera donc à partir de la nuit, vous aurez une petite marche d'une demi-heure avant. Et c'est quand même à partir de 8 ans, donc ça reste accessible à tout le monde pour donc la mairie de Colognac. Chloé, je te laisse continuer le déroulé, en tout cas des quelques dates là, qui se passent autour de chez nous pour ce mois de mai.
3: Ensuite, on se donne rendez-vous le 23 mai à Cross, au Mas-Lafon, que je pense que vos auditeuristes connaissent aussi. Et là, on partira en balade avec les habitants du collectif qui nous présenteront un petit peu leur initiative, comment ils ont créé, aménagé et comment ils gèrent le lieu. Pour l'avoir visité, je précise que c'est absolument magnifique. Et ensuite, on retrouvera la compagnie avec des géraniums pour un spectacle qui s'appelle Après moi le déluge et qui est un spectacle point levé, on va dire, qui est très militant et qui part à la recherche d'un monde meilleur, on va dire, en croisant plusieurs personnages. C'est en tout cas sa quête, mais toujours avec une très bonne dose d'humour et absolument pas de moralisme. Voilà.
2: Après moi le déluge, donc Tribulation d'un utopiste, c'est le nom du spectacle qui est joué. Je crois que j'ai le nom. Je l'ai perdu. Je voulais donner le nom de l'acteur, mais c'est la compagnie avec les Géraldines.
3: Alex Amoza.
2: C'est Alex Amoza, voilà. Justement, est-ce qu'on peut prendre aussi quelques minutes pour parler de la manière dont vous rencontrez ces artistes qui vont être programmés, qu'ils soient théâtre, musique ou autre? C'est des histoires au long cours, c'est des gens que vous suivez qui reviennent, c'est des gens du territoire, ou au contraire, vous allez essayer de chercher des gens qui viennent d'autres scènes?
3: Alors, on essaye de programmer aussi des compagnies du territoire pour rester aussi dans cette envie de valoriser un petit peu le travail local. En septembre, on accueillera notamment la compagnie d'Akipaya Dansa, qui est basée à Saint-Jean-de-Buège. Donc voilà, c'est assez proche. Sinon, on fait un gros travail de repérage sur les festivals d'été. On est présente au festival de Chalon dans la rue, au festival d'Auriac. Toute l'année, on essaye aussi de repérer des spectacles, des compagnies qui rentreraient un petit peu dans cette lignée-là. Et après, on a aussi beaucoup de compagnies qui nous envoient des propositions parce que le projet est connu. Et donc, on découvre aussi des compagnies comme ça.
2: Est-ce qu'il y a systématiquement un travail de résidence, etc. ou pas forcément, ça peut être juste une programmation aussi.
3: Ça peut être juste une programmation sèche, on va dire, ouais. C'est ça, pour un événement. Il arrive aussi qu'on fasse des créations in situ, mais il y a toujours, on va dire, un travail de repérage et d'adaptation sur le territoire, parce que c'est pas comme quand on joue dans un théâtre où on a le décor qu'on veut, avec la lumière qu'on veut. On s'adapte toujours à la lumière du soleil, à l'arbre qui est au milieu de l'espace de jeu, à la visibilité du public, etc. Donc c'est toujours un travail de recréation, en tout cas, de l'espace.
2: Et vous, du côté de l'équipe, justement, ça demande une certaine polyvalence, j'imagine. Hein. C'est une association, tu l'as dit, enfin, j'allais dire petite, c'est une association, en tout cas, Eurecart. Vous faites toutes et tous un peu de tout. Comment vous organisez ces dates-là au niveau technique et régie? J'imagine que ce n'est pas évident. En plus de mener cette balade aussi en amont, ça demande peut-être des ressources à chaque fois dans chaque village. Peut-être c'est le travail avec les communes qui permet ça aussi, ou les assos locales?
3: Tout à fait, on se repose aussi sur le réseau local. Comme tu le dis, on est une toute petite équipe, on est 2,5, on va dire, à l'année, et après on a des intermittents qui gravitent autour de cette équipe-là, surtout pour le festival La Belle Rue et notre festival Pignon sur Mer qui se déroule dans les Pyrénées-Orientales. Et ensuite, on suit chacune nos projets. Donc sur chaque projet, on va gérer la logistique, donc le contact avec les artistes et les partenaires locaux, et l'administration, et tout ce qui est aussi mise en œuvre, donc sur la régie de la date, on va dire. Donc on se repose aussi sur les réseaux locaux. Donc par exemple, on demande à nos partenaires sur Chemin de Traverse de diffuser la communication. Nous, on leur fournit tous les supports, et on leur demande de faire ce travail-là et de communiquer autour de ça, de faire parfois le repérage du site avec nous, de nous accompagner sur ça, et bien sûr de nous accompagner le jour J sur l'accueil des artistes et l'accueil du public.
2: Ça veut dire que certains artistes n'ont pas découvert le lieu en vrai. Parfois, s'ils habitent pas à côté, j'imagine qu'ils vont pas faire un aller-retour juste pour voir un champ, par exemple.
3: C'est très rare que les artistes voient le lieu avant d'arriver. Et c'est là aussi où ils font preuve de beaucoup d'adaptabilité, parce qu'on leur envoie des photos en amont, avec bien évidemment les dimensions, toutes les conditions techniques. Et ensuite, le jour J, ils voient
2: la réalité,
3: le lieu.
2: Oui.
3: C'est ça, on se confronte à la réalité.
2: Les conditions climatiques aussi, on fait avec. Dès qu'on fait l'extérieur, ça fait partie du jeu. Vous avez des annulations, des fois, ça arrive pour mauvais temps ou...
3: C'est arrivé. La règle des arts de la rue, c'est qu'on essaye de tenir jusqu'au bout. Mais c'est arrivé qu'on doive annuler. Il arrive aussi qu'on prévoit des lieux de repli quand c'est possible, quand le spectacle le permet, parce qu'il y a des spectacles en nature qui sont faits pour la nature et qui ne prennent pas du tout sens dans un espace extérieur. Mais quand c'est possible et qu'on a un espace à disposition, on peut aussi prévoir un repli en salle.
2: Je te propose qu'on écoute un peu de musique et on parle juste après justement de l'artiste qu'on va écouter. Le morceau s'appelle El Moadjel.

0: By the Skate, c'est le nom du projet. De cet artiste, la chanteuse Halima Hamel, accompagnée de Vincent Ferrand à la contrebasse. Et c'est une des propositions donc pour ces dates, avant l'été en tout cas, de Chemin de Traverse, donc des balades artistiques en paysage dans les communes du Gard. Une initiative et un projet proposé par Eurecart. Et Eurecart, justement, nous sommes avec Chloé Becker, qui est coordinatrice sur ce projet, pour en parler avec nous aujourd'hui. Chloé, écoute, là, donc on l'a entendu, on n'est pas sur du théâtre de rue, on est sur de la musique. Il y a aussi cet aspect-là que vous promouvez, je ne sais pas comment on dit d'ailleurs, en tout cas, vous en faites la promotion. Voilà. Là, c'est une balade plutôt dans les vignes, on est dans le Sommiérois, on est sur la commune de Souvignargues, et ça sera donc ce samedi 30 mai. Et là, tu parlais tout à l'heure des balades, des rencontres aussi avec les producteurs. Là, on est clairement au cœur d'un domaine viticole, je crois, c'est ça.
1: Tout à fait. Et pour revenir sur Halima Hamel et Vincent Ferrand, donc le spectacle By the Skate, c'est un spectacle qui existe, qui a tourné aussi en scène nationale. Halima, c'est vraiment une pointure du jazz. Mais pour le coup, le lien avec les arts de la rue, c'est qu'on leur a demandé, pour cette proposition un petit peu spéciale, de faire une création in situ, avec des textes qui parlent plutôt de la vigne, de l'ivresse, donc avec cette veine un petit peu jazz, mais des textes adaptés par rapport au spectacle original. Et cette commande, elle est née d'un partenariat qui lui-même est né d'une rencontre avec le domaine Arias, donc Joan Arias, qui est le vigneron de ce domaine, l'année dernière sur les balades de chemin de traverse. Et en fait, il y a eu une envie des deux côtés de travailler ensemble, pourquoi pas sur son domaine. Et c'est ce qu'on a réussi à monter cette année avec le soutien de la communauté de communes du Pays de Sommières, qu'on remercie aussi. Et donc on fait toute une date autour de cette thématique de la vigne, qui finira par une soirée vigneronne qui est organisée par le domaine, avec une proposition de restauration également. Et la balade, en plus d'être chantée, contée, elle sera commentée avec des élus de la commune qui nous parleront du patrimoine pierre sèche du territoire.
0: Ouais, pour conclure, tu parlais du vin, de la vigne. Quand on chante en arabe, c'est tout trouvé. Enfin, là, c'est peut-être pas de l'arabe, perdu persan d'ailleurs, je suis pas sûr. Parce que justement, les musiques vont être inspirées des poèmes de Omar Khayyam, le poète persan du XIIe siècle, qui a beaucoup chanté aussi, effectivement, sur l'ivresse, l'amour, tout ça. Donc voilà, c'est By the Skate, c'est le samedi 30 mai, donc à Souvignargues. N'oubliez pas de prendre des chaussures de marche, hein, c'est pas, voilà, c'est pas en tongs, c'est bon, quoique, il y en a qui arrivent à très bien marcher en tongs, mais voilà, on sait jamais sur quoi on peut tomber ici dans la garrigue.
1: Je précise aussi que sur cette date, la balade est gratuite, mais que la soirée vigneronne sera à 5 euros sur place.
0: Ouais, donc ça se continuera sur le domaine. Bah écoute, pour en tout cas les dates qui arrivent là avant l'été, on s'était dit qu'on s'arrêterait là, mais est-ce qu'on peut quand même citer tout ce qui va arriver en septembre et octobre aussi, ça déborde jusqu'à septembre-octobre. On en reparlera à l'agenda de tous les cas de la rentrée, mais histoire d'avoir fait un petit peu le tour complet.
1: Oui, et je me permets juste de revenir sur la date du 23 mai à Crosse, qui finira, elle, sur une soirée scène ouverte, donc appel au...
0: Au Mas Lafond.
1: Ouais. Tout à fait, au Mas Lafond, appel aux musiciens et musiciennes du territoire. Vous pouvez contacter Alain, son numéro est sur notre site internet, sur l'événement de cette date, donc du 23 mai. Et avis aux spectateuristes aussi, qui ne sont pas musiciens et musiciennes, mais qui voudraient voir ça avec nous.
0: Très bien, pour finir la soirée, découvrir ou pas le Mas Lafond.
1: C'est ça. Et donc sur les dates à venir pour la rentrée, on sera sur une petite fin de saison avec une date le 26 septembre à Clarensac, avec la compagnie d'Akipaya Dansa, comme je l'évoquais tout à l'heure. Une date pour une sortie de résidence de la compagnie Bitume Sauvage et en partenariat avec la Dame d'Angleterre à Brignon, le 27 septembre. Et on finira avec un partenariat tout nouveau aussi avec le Théâtre du Périscope à Nîmes le samedi 10 octobre et la compagnie Concordance, qui est de la danse verticale.
0: Très bien. Eh bien, écoutez, toutes les infos, vous les retrouvez sur le site recarte.fr, donc recarte avec un K au milieu.fr. N'oubliez pas, hein, pour toutes ces balades, les réservations sont obligatoires. Donc, c'est par SMS. Il y a le numéro aussi sur le site. Il y a même un QR code, je pense, pour ceux qui veulent faire ça directement. Merci beaucoup, Chloé Becker. On vous souhaite des bons préparatifs pour la saison avec tous ces artistes. Beaucoup de boulot aussi qui vous attend avec la Belle Rue, j'imagine. C'est pas rien à Sauve, mais on en reparlera en temps et en heure ici au micro.
1: Tout à fait, mais bloquez déjà vos agendas, ce sera le 13 et 14 juin à Sauve.
0: Voilà, c'est dit. Merci à toi, et puis à très vite.
1: À très vite, bonne journée.
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1: Elion sur les ondes de Radio Escapade avec le titre Rêve d'enfant. Vous nous écoutez sur le 102.0, le 103.3, le 104.0 ou peut-être encore sur le.org. Il est à présent l'heure de retrouver Little S au platine pour l'émission Electrochoc de ce mois de mai. C'est parti.

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1: Merci Little S. C'était Electrochoc du mois de mai. Prochain rendez-vous le premier jeudi du mois de juin. Et le podcast arrivera tout bientôt. La rediff, c'est mardi à 21h. Allez, bonne continuation à toutes et à tous.

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0: hormis sur ce jingle, vous ne retrouverez pas de pub sur Radio Escapade.

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